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Bienvenue à la Cœur Coteau Comminges Academy, un séjour pas tout à fait comme les autres. Un voyage inspiré du Petit Prince pour prendre le temps de regarder autrement, de découvrir l'essentiel et de se laisser guider par la curiosité, l'imaginaire et les rencontres. Ici, chaque étoile raconte une histoire. Et aujourd'hui, nous avons la chance d'en accueillir une toute particulière. Nous recevons Bérangère, coordinatrice des coteaux du pôle enfance de la communauté de communes Cœur et Coteaux du Comminges et organisatrice de ce séjour unique qui fait grandir petit et grand. Comme le Petit Prince explore les planètes, nous partons à la découverte de son parcours, de la naissance de ce projet, de son émergence et de tout ce qui le rend si précieux. Je laisse maintenant la parole

0: consiste exactement ton métier ?
1: Alors, moi... Ah oui, pardon, le micro. Donc, moi, mon métier, je suis coordonnatrice en France, à la communauté de communes Cœur Coteau Comminges. En fait, je m'occupe de tout ce qui concerne les enfants sur le territoire de Boulogne-sur-Gesse, Aurignac et l'Île-en-Dodon. Alors, c'est-à-dire les ALAE. Vous connaissez tous les ALAE ?
0: Oui.
1: Voilà. Donc, c'est l'accueil des enfants le matin et le midi et le soir pendant le temps scolaire. Je m'occupe aussi des mercredis, des centres de loisirs pendant les vacances et tout spécialement des séjours. Je travaille avec une équipe de directeurs. Je les aide, je les accompagne dans leur travail. Et nous imaginons des activités, des projets, des moments amusants pour que vous appreniez plein de choses, vous, que vous puissiez vous amuser et grandir surtout. Si je prends une petite image, je suis un petit peu comme un chef d'orchestre. Moi, je ne joue pas d'instrument, vous voyez, mais je fais en sorte que tout le monde joue en harmonie et que tout le monde se sente bien.
2: C'est joliment dit, ça.
0: Oui, c'est trop.
2: Ça fait rêver.
0: Oui.
2: Une autre question ?
3: Pourquoi fais-tu ce métier ?
1: Alors, déjà, c'est un métier passion. Voilà, c'est vraiment, je suis passionnée par ce que je fais. Moi, j'aime vous aider à grandir. J'aime vous voir vous épanouir. Voilà, donc mon but premier, c'est que vous vous sentiez bien et que vous puissiez évoluer dans toute votre enfance et vous amener jusqu'à votre vie future d'adulte. Et j'aime beaucoup, beaucoup travailler en équipe avec mes collègues aussi.
0: Est-ce que quelqu'un t'a inspiré ?
1: Oui, plusieurs personnes. Mais ma plus grande inspiration, c'est vous.
0: C'est très beau.
4: C'est très beau. C'est très beau.
0: Aimes-tu ton travail ?
1: Oui, c'est ce que je disais tout à l'heure. Je l'aime énormément. J'adore me lever tous les matins et dire je vais aller retrouver les enfants, je vais aller retrouver mes directeurs, créer des projets, créer des événementiels. Oui, je suis passionnée par ce que je fais.
0: Pourquoi aimes-tu travailler auprès d'enfants ?
1: Mais pour ces moments-là, pour ce qu'on est en train de faire là, tous ensemble.
0: As-tu un supérieur hiérarchique ?
1: Oui, j'ai une supérieure hiérarchique qui s'appelle Audrey.
0: D'accord.
2: Et on peut la trouver où ? Elle est où, Audrey ?
1: Alors, Audrey, elle est à Saint-Gaudens, au siège de la communauté de communes. Vous connaissez Saint-Gaudens ?
0: Oui. Oui.
1: Voilà.
5: Je crois qu'il y en a de la table qui viennent de Saint-Gaudens.
4: Oui, Mia.
1: Oui.
5: Bah, du coup, peut-être que tu pourras la voir.
1: Et peut-être qu'on aura la chance de la voir vendredi après-midi.
0: Ouais.
1: Peut-être qu'elle viendra nous voir à la clôture du séjour.
0: Ah, trop
1: peut-être,
0: cool.
1: Hein, peut-être. On pourrait peut-être lui lancer une invitation vendredi matin sur Radio Coteau.
0: Ah oui. Est-ce que tu travailles toute seule ou avec une équipe ?
2: Bon, elle a en partie répondu tout à l'heure à la question, mais elle nous devance.
1: Oui, je travaille en équipe, avec de formidables équipes.
0: Aimes-tu travailler avec les collègues de ce séjour ?
1: Ah là, c'est la crème de la crème. L'équipe incroyable, j'adore.
5: Ah ouais, quand même.
2: Est-ce que vous confirmez ?
0: Ah oui !
5: Il y en a une qui est ici.
0: Travailles-tu tous les jours ?
1: Oui, je travaille du lundi au vendredi. Et des fois, certains week-ends pour certains séjours. Et des fois... sur le samedi où on organise des événementiels, voilà, comme des festivals, des choses comme ça.
5: Ah bah quand même.
0: Comment tu trouves toutes ces idées ?
2: C'est la magie.
1: Alors ça, c'est une très très bonne question. Je m'inspire surtout de...

0: vous, les enfants, de ce que vous aimez, de ce que vous pouvez nous raconter, de vos envies. J'écoute aussi beaucoup mes équipes, parce que eux aussi, c'est eux qui sont le plus souvent avec vous. Donc voilà, on discute beaucoup avec les familles aussi pour savoir qu'est-ce qu'ils aimeraient qu'on mette en place. Et puis je mets un point d'honneur sur le fait que tous les projets soient une grande aventure. Donc du coup, je peux dire que j'ai beaucoup, beaucoup d'imagination. Donc ça vient beaucoup de...
1: Ça bouillonne dans
0: la tête.
2: Ah bah du coup, en fait, en taille, t'es adulte, mais en mental, t'as toujours une partie d'enfance.
0: Oh oui, ça, tu as tout à fait raison. C'est exactement ça, Gabriel.
3: Pourquoi as-tu créé ce séjour ?
0: Alors, le séjour Bienvenue à la Cœur Coteau-Comminges Academy, ça fait déjà plusieurs années qu'il existe. D'ailleurs, certains d'entre vous y participent déjà depuis plusieurs années.
3: Oui, ça
0: fait cette année, on l'a voulu différent. On a voulu vous faire voyager, en fait. Et comme le fil conducteur de cette année, c'est le Petit Prince, ben on a décidé de vous faire voyager de planète en planète et échanger sur des choses qui pour nous sont très importantes, des choses de la vie, l'amitié, le respect, l'entraide, enfin toutes ces valeurs qui vont vous aider à devenir des adultes épanouis. Donc en fait, ce séjour, ben, il permet de découvrir, d'explorer des planètes, de rêver, de jouer, de réfléchir sur plein de choses, mais surtout, et alors là je vais le dire souvent, hein, mais c'est de vivre une aventure incroyable. Enfin, on vit pas une aventure incroyable depuis lundi ?
4: Si.
0: Ouais. Voilà. Pardon. Comment ?
2: On s'est beaucoup marré, surtout mardi. Hein.
0: Oui, on rigole. Hein.
3: Ah oui, le soir quand on a fait du théâtre, c'était trop drôle.
0: Ouais, c'était rigolo, vraiment. Voilà. Ce séjour, il permet aussi de se découvrir les uns les autres et de comprendre que chaque planète que vous découvrez cette semaine, c'est comme les personnes, en fait. En fait, on est tous uniques. Et ça, c'est vraiment ce qu'on veut. Voilà. Vous essayez de vous faire toucher du doigt. Après, l'objectif de ce séjour, c'est que vous repartiez chez vous avec... plein de souvenirs, de bons moments passés
1: les
0: ensemble.
1: Les yeux pleins d'étoiles.
0: Voilà.
2: Et un sourire.
3: Comme le titre, parce qu'on s'appelle Reporter des étoiles, la constellation des voix.
0: Oui. Et moi, je rajouterai avec un petit peu de magie dans le cœur.
3: Ouais.
2: Oui.
3: Ouais.
2: Enfin, ça, c'est les bonnes paroles.
3: C'est Ayana. Qu'est-ce qui est le plus compliqué à organiser ?
0: Alors, le plus compliqué, c'est de ne rien oublier et de penser à tout en même temps.
2: Ah ouais.
3: Ah ouais.
0: C'est le plus dur.
1: Il faut avoir 10 000 cerveaux, quoi.
0: C'est ça.
2: Comme les pieuvres.
0: Et puis, un séjour, c'est beaucoup, beaucoup, beaucoup de préparation. Tout ce que vous ne voyez pas, c'est avant le séjour. C'est, beaucoup de réunions, beaucoup de... on réfléchit comment on va faire ça et préparer. Vous avez vu dans la salle, là, il y a du matériel partout. Il y a... voilà. Donc la préparation, ça demande beaucoup, beaucoup d'investissement. Mais ça en vaut vraiment la peine.
2: Plusieurs semaines, quelques mois,
0: tout ça. Ah oui, au moins un mois, oui.
2: Est-ce que tu visites les lieux avant d'amener les enfants ?
0: Oui, c'est très important pour choisir le lieu des séjours. Et puis surtout pour savoir si nous serons accueillis dans de bonnes conditions. C'est important parce que nous, notre mission première, c'est d'assurer votre sécurité physique et morale. Donc il faut bien sûr aller voir où on va s'installer. Est-ce que les bâtiments sont aux normes ? Est-ce que vous allez avoir assez d'espace pour jouer ? Voilà, donc c'est très très important.
1: Est-ce qu'il n'y a pas de danger aussi à proximité ?
2: Moi, je pense que quand même, t'as bien choisi parce que c'est juste. Chez nous, c'est juste les toilettes. Quand t'allumes la lumière, ça fait des petits. Crincements, ça. Moi, ça me fait un petit peu peur.
3: Là, ici, en plus, c'est. On est bien parce qu'on mange. On a une cantine, enfin, un self. Oui. On a vraiment tout à disposition.
0: Et on a le meilleur cuisinier du monde.
3: Oui.
1: C'est vrai qu'on a tout sur place.
3: Est-ce qu'il t'est déjà arrivé un imprévu? Si oui, qu'as-tu fait?
0: Alors, je vais être honnête avec vous. Tous les séjours sont faits d'imprévus. Tous. Mais c'est pas possible que tout se passe comme on prévoit. La météo peut changer.
4: Donc, du coup, les activités vont changer.
0: Voilà. Donc, nous, en fait, l'équipe, elle est préparée à ces imprévus. Et donc, en fait, elle rebondit toujours. Et voilà. Et moi, je pars du principe qu'il n'y a que des solutions.
4: Il y a des solutions à tous les problèmes.
3: Est-ce qu'il y a déjà eu le feu?
0: Non.
3: En tout cas, j'avais fait une colonie. On devait faire une randonnée vers les Pyrénées. Et il pleuvait et ils avaient tout prévu. On a fait un casino à la place.
1: C'est quoi? Royal.
3: En fait, il y a plein de petits jeux. Et on était par équipe et quand on gagnait, on venait dire. Et à la fin, nous, on était premiers.
0: Et ça, vous voyez, c'est ce qui fait la force d'une équipe. C'est de savoir savoir rebondir et savoir réadapter le programme.
3: Et se soutenir.
1: Oui.
3: Mais un casino, c'est quoi?
2: C'est une salle où tu fais des jeux.
3: Et là, cette fois, c'était casino. Tu gagnais par équipe. Tu gagnais un jeu contre d'autres équipes. Quand tu gagnes, tu venais le dire. Il marquait un trait. Et en fait, c'est nous qui avons gagné parce qu'on a gagné plein de jeux. Plein de jeux rigolos.
1: Allez, une question suivante, s'il te plaît.
3: Est-ce que parfois tu stresses avant un séjour?
0: Je crois pas que ça soit du stress. Je parlerai plus d'adrénaline.
4: Et de l'excitation.
0: Voilà.
3: C'est quoi de l'adrénaline?
0: L'adrénaline, c'est de l'impatience. Ouais, de l'impatience d'y être.
3: Ah oui.
0: Voilà, et après, quand je vous vois arriver, hop, c'est bon, là, c'est l'excitation du séjour, c'est parti. Et puis, c'est du bonheur que je ressens au fond de moi.
3: C'est vrai qu'ils sont plutôt sympas, les séjours.
0: Merci.
4: Ils sont tous sympas.
3: Ils sont sympas. Par contre, il y a des activités qui plaisent à moi.
4: Quel est ton plus beau souvenir en séjour?
0: Oui, c'est très compliqué. J'en ai beaucoup trop. Je pourrais écrire des livres entiers. Je pourrais écrire avec tous les souvenirs incroyables que j'ai en séjour. Je dirais que le plus beau souvenir, et je pense que c'est pour tous les animateurs en général, hein, c'est de voir vos sourires, vos yeux briller, vos éclats de rire. Voilà.
4: Donc, du coup, c'est naturel. Hein.
0: Oui. Ah oui, c'est voilà. Et aussi, souvent, sur certains séjours, je sais que certains enfants réalisent leurs rêves. Par exemple, quand on va à Paris, il y a des enfants qui ne sont jamais allés à Paris. Et du coup, ils réalisent leurs rêves d'aller à Paris. Voilà, donc c'est vraiment...
3: Moi, je suis déjà y allée. Mais tu pourrais, par exemple, nous dire le plus beau souvenir que pour le moment, t'as eu dans ce séjour-là.
0: Ici?
3: Oui, pour le moment, comme ça, au moins.
0: Ah, je pense que pour le moment, c'était la veillée hier soir avec
3: les...
2: C'était trop
0: avec
2: cool.
0: Les sketchs.
2: Pour terminer l'Olympiade du rire.
4: C'était trop bien.
3: Avec la famille folle, la maîtresse, la banane, l'avion, quand on est arrivé, on les balance.
4: Et la dame qui va acheter les chaussettes.
3: Non, la dame riche là qui dit « Ah, mais c'est pas vrai !» Bonjour, c'est trop...
1: Je pense qu'on a fini avec des petites questions.
3: Non, il y a
1: encore une dernière.
3: Oui, non, et moi. Mais non, mais il reste encore.
1: Avec les questions, oui,
3: mais maintenant. Emma, d'abord c'est Emma.
4: Mais non, c'est à toi.
3: Non.
4: Bah, je viens de dire quel est ton plus beau souvenir, ça.
3: Ben oui. Si tu pourrais organiser un séjour n'importe où dans le monde, ça serait où?
0: Un tour du monde de plusieurs semaines.
3: Autre.
0: On part et on va faire le tour du monde. Pendant un mois. Oui, je t'emmène avec moi.
4: Oh, tu peux pas venir.
1: C'est quand les inscriptions?
0: Attendez, on va appeler Audrey d'abord.
1: On lui posera la question vendredi.
4: Est-ce que Audrey doit être au courant à chaque fois?
0: Ah, bah oui, c'est obligatoire.
5: Raconte-nous un séjour complètement fou avec des extraterrestres sur la planète des étoiles.
0: Ah oui, carrément.
3: On t'a dit qu'il y avait des petits défis, hein. On t'a prévenu.
0: Oui. Alors, on est parti avec 12 enfants et 2 animateurs. C'était à l'automne dernier. On a pris une fusée, la fusée... Ah, je sais plus comment elle s'appelait, cette fusée.
1: Bon. Ah, Ariane.
0: Bref, ouais, peut-être. Ou Ariane 2, je dirais plutôt. Voilà. Et donc, on est parti, donc on a pris la fusée. On était dans le compartiment de la fusée tout en haut.
3: Ah oui.
0: Et donc, du coup, on avait un hublot, donc on pouvait voir le voyage. En fait, on a tout vu. Donc, on a décollé. Et on est arrivé à la planète des étoiles.
3: Et qu'est-ce qui s'est passé?
0: Et là, on est arrivé et puis on a été accueillis par nos hôtes. Et nos hôtes, c'était des extraterrestres. Alors, je vous dis pas, il avait un œil là, l'autre, il avait le nez qui était là. Enfin bon, ils étaient, mais alors vraiment des j'avais jamais, après en même temps, j'avais jamais vu d'extraterrestres. Donc forcément, j'ai été surprise.
3: Et pour eux, voilà. Nous, les extraterrestres. Tu nous as vu parce qu'on est la planète reporter des étoiles, nous.
0: Ah non, je vous ai pas vu, j'ai vu que des extraterrestres. Par contre, alors une chose est sûre, hein. Franchement, détrompez-vous. Ils sont super sympas, les extraterrestres.
3: Est-ce qu'il y en a qui ont eu peur?
0: Ben, on n'a pas eu peur, non. Ils sont trop drôles. Ils sont drôles. Franchement, on a fait des jeux. Ils nous ont appris des jeux, mais lunaires, les jeux. Lunaires. Bon, voilà. Bon, ça a duré 5 jours. Après, il a fallu qu'on rentre quand même parce que, bon, il fait pas très chaud là-haut.
2: Mais par contre, il y a des extraterrestres peut être gentils, il y en a, il va être méchant. Il y en a qui sont méchants.
0: Non, nous, on a vu, c'était des que des gentils.
2: Oui, mais
0: c'était que des gentils.
2: Il y en a loin, et ils peuvent être méchants, par exemple.
3: Les extraterrestres ont des ennemis extraterrestres.
2: Bah, je pense, nous, les extraterrestres. Ouais.
1: Bon, et pas mal, ces jours, hein.
3: Oui.
0: Vous partez avec moi la prochaine fois?
5: Oui, oui.
3: Quel objet tu amènes toujours avec toi en séjour?
0: Alors, j'ai toujours sur moi mon ordinateur. Voilà. Bon, c'est matériel. Mais sinon, ce que j'amène tout le temps, c'est ma bonne humeur.
3: Et ton enfant?
0: Pas toujours.
3: Ah.
2: Même pas Noé tout le temps?
0: Bah non.
3: Non, en colonie de ski, elle l'avait pas.
1: Qui, Noé? Pardon, j'ai pas...
3: Oui.
1: Mais l'ordinateur, bon, du travail, toujours
0: travailler. Travail.
2: Et encore.
0: Mais
2: travail.
0: Pour vous, toujours, hein. Pour vous.
2: Ah ouais, pour nous faire plaisir.
3: Eliana.
1: Allez, dernier petit défi.
3: Convainc-nous en 20 secondes de partir avec toi en séjour.
0: Vous faites quoi cet été?
2: Je vais à Malte.
0: Ah ouais, carrément. Ah, moi, je peux pas rivaliser. Ok, les enfants. Comment?
2: Je peux la ruer d'un pied.
0: Ah oui, bon. Alors.
2: 20 secondes est passée.
0: 20 secondes sont passées, dommage.
2: Moi, c'est mon anniversaire, on est en vacances.
3: Moi aussi.
0: Ok, donc, si vous voulez vivre une aventure incroyable cet été, vous devez partir en séjour avec nous. Il y en aura pour tous les goûts. À la mer.
2: Au ski.
0: Bah, cet été, ça va être compliqué d'aller au ski. Hein. Donc, à la mer. Au lac de Saint-Cric pour faire du paddle, pour faire du canoë, à la mer pour vivre une aventure incroyable. Enfin, quoi qu'il arrive,
1: pour rencontrer des sirènes.
0: Si vous voulez voir la sirène d'hier, vous allez vous rappeler la photo là. Venez à la mer, elle nous attend là-bas. Je serai ravie de vous retrouver un séjour cet été, les enfants.
3: Moi aussi.
0: Oh super, je suis trop contente.
2: Voilà, moi je t'aurais dit en vacances.
1: Eh ben c'est des vacances.
3: Merci beaucoup, Bérangère, d'avoir répondu à nos questions.
0: Merci à vous, les enfants.
3: Oui.
0: Merci, Manu.
1: Et un petit mot de la fin. Un immense merci, Bérangère, pour ce moment suspendu que tu nous as offert. Merci pour ta disponibilité précieuse, pour la qualité de ton écoute, par la générosité avec laquelle tu as pris le temps de répondre, de partager et de livrer avec sincérité. Ta présence a illuminé cet échange. Merci également d'avoir accepté de participer à cette interview et surtout de contribuer à faire vivre aux enfants une véritable expérience. Car ici, on n'écoute pas seulement avec les oreilles, on écoute avec le cœur. Et chaque voix que vous avez entendue aujourd'hui est une étoile qui mérite de briller. C'est joliment dit tout ça, non?
0: C'est beau, Manu.
1: Merci beaucoup à tous.

0: Bienvenue à la Cœur Coteau Comminges Academy, un séjour inspiré du Petit Prince où l'on apprend à voir avec le cœur, à écouter les histoires et à laisser voyager son imagination bien au-delà des étoiles. Aujourd'hui, notre voyage nous mène vers une rencontre précieuse. Nous avons la chance d'accueillir Maud Patrensky Bernard. Est-ce que j'ai dû bien prononcer ?
1: Oui.
0: auteur, illustratrice qui fait vivre les mots et les transforme en monde à explorer. Comme le petit prince qui découvre de nouvelles planètes, et de nouveaux personnages, nous allons partir à la rencontre de son univers, comprendre comment naissent les histoires, comment émergent les idées et ce qui donne envie d'écrire et de partager. Je laisse maintenant la parole à nos 8 reporters des étoiles qui se nomment
2: Emma,
3: Gabriel,
4: Eleanor,
5: Madison,
6: Mia,
7: Luna,
8: Toumaïni,
9: Augustin,
0: qui ont 1000 questions en tête et sont prêts à embarquer pour ce voyage au pays des mots.
10: Bonjour Maud, merci d'être venue. On va te poser des questions sur ton métier et aussi te lancer 2 petits défis.
11: En quoi consiste exactement ton métier ?
1: Alors d'abord, merci à vous tous de me recevoir aujourd'hui. Alors, mon métier, il consiste, si je peux dire ça, à faire rêver les gens, à pousser leur imagination le plus loin possible et à faire rêver toujours. Je pense que garder son âme d'enfant et rêver un maximum.
0: C'est très important. Merci.
3: Ça, c'est des belles paroles.
11: Quelle étude as-tu faite et combien d'années ?
1: Alors, j'ai un baccalauréat littéraire. Alors, je ne sais même pas si ça existe encore, mais j'ai fait des études de littérature. Donc, c'est le temps du lycée, hein, c'est sur 3 ans. J'ai eu mon baccalauréat et après, j'ai changé complètement de voie et je suis partie en école d'esthétique. Donc, j'ai arrêté l'écriture, je faisais ça pour le plaisir. Et c'est quand je suis devenue maman que j'ai repris l'écriture, donc bien des années plus tard. Et c'est là que tout a commencé en écrivant le livre sur ma fille qui venait de naître.
0: D'accord.
4: C'est mignon.
8: Dans quelle ville
0: tu as pu faire tes études ?
1: Alors, j'ai fait mes études à Lyon. Donc, c'est une ville qui est un petit peu plus loin.
3: Oui, c'est bon.
1: Donc, à Lyon. Et ensuite, je suis partie à l'étranger à la fin de mes études d'esthétique, donc 2 ans plus tard. Je suis partie au Québec, au Canada, où j'ai vécu pendant 10 ans.
3: Ça doit être beau là-bas.
1: Oui, c'est très beau.
3: Comme mon papa, il n'a pas pu aller voir son copain pendant 10 ans. Au Canada.
11: Pourquoi fais-tu ce métier ?
1: Alors pourquoi ? C'est une bonne question. Je ne sais pas pourquoi. Je te dirais que j'ai toujours eu envie d'écrire. J'écris depuis que je suis toute petite. Et je pense que j'ai eu beaucoup de chance un jour qu'on me propose d'être publiée et que ça continue et que plusieurs livres sortent ensuite. Mais pourquoi ? Je pense parce que c'est comme ça, la nature.
0: L'amour du livre.
1: Voilà.
3: C'est d'imaginer les autres.
11: As-tu toujours été passionnée par les livres ? Si oui, depuis quel âge ?
1: Alors, j'ai toujours aimé les livres depuis toute petite, depuis que je pense que je suis capable de tenir un livre entre mes mains. C'est parce que mon papa est un grand lecteur. On avait une grande bibliothèque avec à peu près 3000 livres. Et la première fois que j'ai lu La Belle et la Bête et la bibliothèque de la Bête, je me suis dit, j'espère un jour pouvoir écrire des livres et que ça se retrouve dans un imaginaire comme celui-là.
3: Mais 3000 livres, c'est énorme.
1: Et oui.
0: Une jolie bibliothèque.
11: Quel est ton parcours professionnel ?
1: Alors, comme je disais tout à l'heure, j'ai un parcours professionnel un petit peu atypique. Donc, j'ai mon baccalauréat littéraire. Après, j'ai fait des études d'esthétique. Donc, j'ai travaillé en esthétique. J'ai fait des massages. J'ai travaillé au Club Med en tant que masseuse. Après, j'ai travaillé qu'un chirurgien esthétique.
0: Sur Lyon ?
1: C'était sur Lyon, tout ça. Le Club Med, c'était à Serre-Chevalier, donc à la montagne, un petit peu plus bas que Lyon. Après, donc, je suis partie au Québec où là, j'ai vendu des meubles, des bijoux, j'ai fait de la coiffure et j'ai écrit donc mon premier livre quand je me suis mis en congé maternité. Et de là, j'ai continué à écrire jusqu'à aujourd'hui. Donc, c'était en 2019 que le premier livre est sorti.
0: Merci.
2: Quel est le nom de ta maison d'édition?
0: Je pense que tu en as loupé des étapes, des questions avant. C'est combien de livres as-tu écrit, non, Eleonore? D'abord, ta première question.
2: Combien de livres as-tu écrit?
1: Alors, j'ai écrit une quinzaine de livres à peu près. Donc, 15 et 16 publiés. Je n'ai pas le nombre exact, mais c'est 15 minimum. Et il y en a plusieurs autres en cours qui, j'espère, seront publiés aussi.
2: D'où vient ton inspiration?
1: Alors, je te dirais que mon inspiration vient premièrement de mes enfants. Ils m'inspirent beaucoup par leur tempérament, par leur manière de vivre et d'être au quotidien. Et après, par tout ce que je peux voir, j'ai gardé, j'espère, mes yeux d'enfant. Et je pense que n'importe quoi peut m'inspirer. Tu vois, par exemple, là, je vois à travers la fenêtre les feuilles. Et ben, je peux m'imaginer toutes sortes de choses un petit peu magiques. Voilà, et je me sers de ça au quotidien.
0: Ça tombe bien pour les défis qui vont arriver à la fin des questions.
3: Pareil. Moi, quand je vois un truc, je peux imaginer plein de trucs dedans.
1: C'est trop bien.
2: Quel est ton type de livre préféré?
1: Alors, j'en ai eu plein au cours de ma vie, mais je te dirais qu'actuellement, c'est ce qu'on appelle les romans feel good. C'est souvent des romans avec des histoires un petit peu d'amour, mais c'est surtout des romans où on va se sentir bien à la fin, où on va se dire « moi aussi je suis capable d'y arriver dans la vie » et l'histoire elle va être douce, facile à lire, on va avoir l'impression d'être enveloppé dans une couverture. Donc c'est un peu des histoires douces et qui font du bien au cœur.
2: Et toi, quel style de livre écris-tu?
1: Alors, merci pour vos questions. Quel type de livre j'écris? Alors, j'écris deux styles différents. Les premiers livres que j'ai écrits, c'est des livres qui sont des guides d'introduction à la spiritualité. Donc, la spiritualité, c'est quand on s'intéresse un petit peu à tout ce qui est énergie, qui n'est pas palpable, on va dire. Donc, ça peut être les pierres, comment se servir des pierres pour traiter ton énergie, les pendules. Qu'est-ce que j'ai écrit d'autre? J'ai écrit sur les plantes. Et donc ça, c'est dans une première maison d'édition qui est spécialisée au départ là-dedans. Et ensuite, l'autre style que j'écris, c'est des romans pour les enfants, pour les 9-12 ans. Alors, il y a un petit peu de fantastique qui est quand même plus ce qui me plaît. Et j'ai écrit une autre série où là, c'est plus une histoire de copains qui vont évoluer ensemble au quotidien.
0: D'accord, intéressant tout ça. C'est varié, en fait.
3: Est-ce que tu as écrit un document sur les minéraux comme ça?
1: Alors, j'ai écrit un livre, je te montrerai tout à l'heure.
3: Parce que j'adore les minéraux.
1: Moi aussi. J'explique un petit peu les différentes pierres qui existent.
2: J'adore les fossiles, les machins, les trucs.
1: Trop bien.
5: Machins, les trucs.
8: Comment fais-tu pour illustrer?
1: Alors, officiellement, je n'illustre pas moi-même mes livres, même si j'ai proposé aux maisons d'édition parfois des premiers jets de dessins, en particulier pour les aventures fantastiques d'Ava et Tim. Je fais l'illustration à côté, mais j'ai jamais eu l'occasion encore d'être publiée au niveau de mes illustrations dans mes livres.
5: Mais donc, du coup, c'est qui le fait?
1: Alors, souvent, c'est la maison d'édition qui travaille avec des illustrateurs professionnels. Et aujourd'hui, un petit peu plus avec l'intelligence artificielle. Alors, je ne sais pas si c'est heureusement ou malheureusement pour les illustrateurs.
5: Parce malheureusement, que c'est vrai que,
1: je pense aussi. Mais bon, comme c'est peut-être pas le sujet, je ne vais pas me lancer de polémique.
0: Merci.
2: De quoi et de qui parlent tes livres?
1: Alors, donc comme je disais, les premiers livres un petit peu sur la spiritualité, donc ils vont parler des plantes, des pierres, des pendules, des énergies, de comment on peut ressentir ou voir les choses qu'on ne peut pas expliquer. Et la première série jeunesse, elle parle en fait un peu de mes enfants, parce que je me suis beaucoup inspirée d'eux, et elle parle de magie. On va trouver des fées, des dragons, des sirènes, des peuples qu'on pensait disparus et qui en fait existent toujours, mais dans une sorte de dimension parallèle. Et ensuite, l'autre série jeunesse, c'est une petite fille qui est passionnée de danse et en particulier de claquettes, qui va partir à l'autre bout du monde avec ses deux papas et qui va avoir la chance d'intégrer une école pour devenir éventuellement une danseuse professionnelle.
8: Ça, c'est quoi le titre?
1: Ça s'appelle « Rythme ta vie ».
3: Oui, parce que du coup, c'est la musique rentre dans le rythme.
11: Où inventes-tu tes histoires?
1: Alors, quand tu dis « Où inventes-tu tes histoires ?», tu veux parler de l'endroit où je suis?
8: Oui.
1: Alors, ça peut me venir souvent le soir au moment de me coucher. J'ai toujours mon téléphone pas très loin avec une note ouverte. Et au moment de m'endormir, j'ai plein de phrases ou de flashs qui me viennent. Donc, je me mets à les écrire. Donc, mon téléphone est rempli de notes.
0: Ça me rappelle une question qui va venir par la suite.
1: Donc, j'ai plein de notes avec des histoires potentielles.
8: Ah oui, c'est vrai.
1: Et après, en général, une fois que j'ai mis mes notes en place, dès que j'ai un moment, je m'installe à mon bureau. Donc, à Montréal, j'avais vraiment une pièce dédiée à ça. Ici, je te dirais que ça a été beaucoup dans ma cuisine. Je me mets à ma table de cuisine et j'ouvre l'ordinateur et je me mets à écrire.
0: Et là, on ne t'arrête plus.
1: Et là, on m'arrête.
3: Et du coup, tu vas forcément répondre. Combien de temps mets-tu pour écrire tes livres?
1: D'accord.
0: Combien de temps tu mets pour écrire un livre?
1: C'est très intéressant, ça aussi, comme question, parce que ça varie en fonction des livres. Il y a, je te dirais, les livres d'introduction à la spiritualité. Je fais beaucoup de recherches. Je ne me base pas seulement sur ce que je peux ressentir ou savoir. Donc, ça peut mettre plus de 6 mois à être écrit, en travaillant minimum 7 heures par jour. Et les livres d'aventure fantastique d'Avatim, le premier tome, il a été écrit en un an, en fait en plusieurs jets différents, parce que j'ai eu affaire à plusieurs maisons d'édition qui m'ont demandé de le retravailler. Mais par exemple, la suite de la série, j'avais un temps très court à respecter, donc je devais écrire chaque livre suivant. C'est une série de 4 tomes et j'avais 3 mois pour les écrire. Chaque livre qui a suivi le premier tome. Voilà, donc 3 mois, c'est très sport.
11: Mais t'avais quel âge tes enfants quand tu t'es inspirée d'eux?
1: Alors, pour les aventures d'Ava et Tim, que je te dise pas de bêtises, ma fille avait 5 ans et mon fils avait 2 ans et demi. Mais en voyant leur manière d'agir, je me suis visualisée plus tard en imaginant à quoi ils pourraient ressembler. Et le premier livre que j'ai écrit, donc, qui s'appelle « Le journal intime d'une maman tout simplement », ben là, ma fille venait de naître. Donc, c'est tout bébé. Tiens,
0: c'est à ton tour.
2: Quel est le nom de ta maison d'édition?
1: Alors, j'ai la chance d'avoir 2 maisons d'édition. La première maison d'édition, c'est la maison d'édition ADA, qui est une maison d'édition québécoise qui publie au Québec et à l'international dans tous les pays francophones, donc là où on parle français. Et ensuite, j'ai la maison d'édition Victor et Anaïs, pardon, qui est une maison d'édition spécialisée jeunesse. Donc, eux, ils font que des livres pour les enfants à partir de 2 ans, je crois, jusqu'à l'adolescence.
2: Où peut-on acheter tes livres?
1: Alors, on peut les acheter, je te dirais, beaucoup en ligne pour Victor et Anaïs, parce qu'ils ne sont pas importés en France dans les magasins. Donc, tu ne pourras pas les trouver à la FNAC ou chez Cultura. Par contre, ils sont disponibles sur les sites de vente. Donc, tu peux quand même aller sur le site FNAC en ligne et là le commander. Ou sur la maison d'édition directement. Et pour les livres de la spiritualité, alors là, eux, ils sont disponibles chez Cultura, la FNAC, même sur les autres sites, dans toutes les librairies, dans toutes les petites librairies également. Voilà, ça dépend. Après, il y a des livres qui sont sortis il y a un moment, et en fait, il faut savoir qu'un livre ne reste pas dans la boutique plus de 3 mois, sauf s'il y a une très grosse demande. Et après, ils vont le commander pour le recevoir à la demande.
0: J'ai une question qui me vient, qu'on n'a pas posée là. Donc, tu écris tes livres et est-ce que quelqu'un les relit?
1: Oui.
0: Il y a une relecture derrière,
1: c'est
0: corrigé, j'imagine.
1: Il y a à peu près 3 à 4 relectures. Sachant qu'avant de l'envoyer en maison d'édition, s'il n'a pas encore été validé par une maison d'édition, je l'envoie à un comité de lecture privé de gens en qui j'ai confiance, parce qu'il ne faut pas que ça fuite. Et donc, il est relu. Comme ça, j'ai les premiers retours, les choses qui ont plu, les choses qui n'ont pas plu, à changer. Et ensuite, quand c'est envoyé en maison d'édition, il y a un premier comité de lecture qui passe au travers, puis un deuxième. Et ensuite, il y a une première relecture. On m'envoie les corrections où je peux repasser au travers. Il y a une deuxième relecture. Donc ça peut aller jusqu'à 3 ou 4, dépendamment des livres. Et ensuite, on valide ce qu'on appelle un bon à tirer. Et on peut envoyer en impression.
6: Voilà. D'accord. Merci.
1: Avec plaisir.
2: Es-tu connue dans le monde de la littérature ?
1: Alors, j'aimerais bien, comme beaucoup d'auteurs. Je ne dirais pas que je suis connue, mais je pense que je me suis fait une place auprès de certains lecteurs. Il y a des lecteurs qui ont découvert mon premier livre et puis qui ont voulu lire les autres et qui aujourd'hui, à chaque fois, sont là à me soutenir. Mais je pense que pour être connue, il y a beaucoup de facteurs qui rentrent en compte. Et je ne dirais pas que je suis connue, mais je me sens chanceuse de faire partie de l'édition, de la vie de l'édition.
2: As-tu déjà signé des autographes ?
1: Alors, si tu entends autographe comme faire une signature dans un livre, oui, j'en ai fait, et plusieurs. J'ai eu la chance de faire les Salons du Livre International de Montréal et de Québec à 2 années consécutives. Et du coup, les gens venaient parler avec moi, acheter mon livre et me demandaient une petite signature ou un petit mot pour...
6: voilà. Une petite dédicace.
1: Une petite dédicace.
2: Tes livres sont plutôt destinés aux enfants ou aux adultes ?
1: Alors, c'est une bonne question aussi. Je te dirais que y a les deux. Donc, les livres jeunesse, on va dire qu'à la base, c'est pour les enfants. Mais je ne te cache pas qu'il y a des adultes qui l'ont lu et qui ont eu envie de les lire et les relire encore. Et les livres spiritualité, en règle générale, on va dire que c'est pour les adultes parce que je pense qu'on se dit que c'est pour les plus grands parce qu'ils comprendront mieux, mais je pense que les enfants comprennent beaucoup de choses et que même ces livres-là qui sont normalement destinés aux plus grands peuvent beaucoup intéresser les petits.
2: As-tu déjà remarqué une faute dans un de tes livres à la vente ?
6: Comme une faute d'orthographe, ça a été édité, mais voilà, alors, malgré les lectures et relectures, oui, une faute s'est glissée.
1: C'est ce qu'on appelle des coquilles. Et oui, ça arrive très souvent, parce que même si on est plusieurs yeux à passer à travers le livre, il arrive qu'une petite coquille se glisse, mais c'est pas très grave, on nous en tient pas rigueur. Par contre, je peux vous raconter une anecdote concernant mon premier livre.
6: Ah oui, on adore ça.
1: Tout premier, donc le journal intime d'une maman, tout simplement. Il est sorti officiellement à la vente le premier jour du premier salon que j'ai pu faire à Montréal, donc le Salon international du livre de Montréal. Et il a été vendu. Bien vendu d'ailleurs, c'était assez surprenant pour un premier livre. Sauf que ce jour-là, une amie l'avait acheté également et elle m'a envoyé un message dans la journée pour me dire « Ton livre, il est monté à l'envers ». Monter à l'envers, ça veut dire que j'avais des pages qui n'étaient pas du tout comme il faut. J'allais avoir la page 30 et puis après la 136 et puis après j'allais avoir une page du sommaire et puis après rien n'était bien.
2: En classe, on disait un livre. Il a été en fait plié en comme ça. Oui. Du coup, en fait, la
8: première plage était.
2: C'est celle du milieu. Oui. Et celle du milieu, c'est celle, la première page.
1: Voilà.
2: Du coup, en fait, Jean. En fait, depuis le début, il n'avait pas dit à la maîtresse. Du coup, en fait, la maîtresse, elle a voulu lui montrer. Elle a dit, mais c'est quoi ce bazar hein?
1: Oui. Oui, ça fait un gros bazar. Comme
8: et après, on a tous rigolé, c'était trop drôle.
1: Et oui, bah alors là, je t'avoue que moi, sur le coup, j'ai pas beaucoup rigolé parce que ça m'a un petit peu perturbée de me dire que beaucoup de gens étaient partis avec un livre montré à l'envers et qu'ils n'allaient pas forcément comprendre l'histoire. Et en fait, ce livre, du coup, a dû être rappelé. Donc, on a rappelé...
6: Comme on rappelle les voitures quand il y a un défaut.
1: Sauf que quand tu sors un livre, il est mis en vente sur le marché. On fait sa promotion pendant 3 mois. Et le temps de refaire la mise en page, la promotion a été, du coup, dépassée. Et donc, le livre a été remis sur le marché sans vraiment avoir eu de promotion. D'accord. Donc, de mise en avant. Voilà, donc c'est très important chaque étape et malheureusement, même quand on veut éviter une coquille, il peut aussi arriver une erreur de mise en page.
6: C'est très précis tout ça, merci beaucoup pour toutes ces réponses.
11: Tu préfères écrire ou dessiner ?
1: Oh, ça, c'est aussi une bonne question. Alors, moi, j'aime faire beaucoup de choses. Je suis un petit peu un papillon qui s'envole dans toutes les directions. Je te dirais que c'est par phase. Je vais avoir des moments où je vais adorer écrire et je vais vouloir faire que ça. Et puis, là, par exemple, quand on s'est installé ici, j'avais des murs blancs partout. Et moi, j'aime pas trop les murs blancs, mais j'aime pas trop le papier peint non plus. Du coup, je me suis mise à dessiner sur mes murs. Donc, j'ai fait des grandes fresques. J'ai peint sur une grande feuille, une grande toile, finalement, puisque les murs sont plus grands qu'une feuille. Donc, des fois, je vais avoir des phases de dessin, des fois des phases d'écriture, et puis des fois des phases de sculpture, et puis des fois rien du tout.
3: Comme nous, là. On a mis des petites affiches.
1: Oui, moi j'adore. Depuis tout à l'heure, je regarde, je trouve ça génial. Il y a plein de couleurs et c'est super.
6: C'est pour mettre un peu de gaieté dans la salle.
5: Oui. C'est de la joie, c'est des couleurs joyeuses.
1: C'est génial, moi je trouve.
3: À quel moment de la journée as-tu le plus d'inspiration?
1: Alors, quand j'ai pris mes notes la veille avant de m'endormir, je te dirais le matin parce que c'est encore frais. Mais en règle générale, l'inspiration vient beaucoup la nuit au moment de dormir, où je devrais dormir justement. Mais c'est là où l'imagination se réveille beaucoup.
3: Pareil, moi quand je m'endors, il y a plein de choses qui me viennent en tête.
1: C'est fou, hein, mais je trouve ça génial parce que ça nous donne plein d'idées qu'on n'aurait peut-être pas eues pendant la journée. Donc l'inspiration, on va dire, vient plutôt le soir, mais le moment où je vais avoir plus de facilité à écrire, ça va être le matin.
3: Ok.
1: Ça, à toi.
2: Est-ce que tu rêves de tes histoires?
1: Oui, surtout les aventures d'Ava et Tim. Les aventures d'Ava et Tim, ça a été quelque chose parce que chaque fois que je me baladais à Montréal ou dans les parcs, je voyais un petit peu la végétation et j'avais l'impression d'être dans mes histoires. Et puis parfois même en écrivant, j'avais l'impression d'être transportée dans le monde que j'écrivais. Donc oui, j'ai une imagination débordante dont je me trouve très vite
3: à rêver de mes histoires. Moi, pareil, j'aimerais bien d'être dans l'histoire.
1: Ah, ça, c'est trop bien. C'est la meilleure
6: chose. Ah, ça, c'est quand on est imprégné. Donc, la série de petites questions est finie.
1: C'est super, merci beaucoup.
3: On fait les deux questions, là.
6: Maintenant, là, c'est des questions, des petits défis.
2: Inventons-nous une histoire avec les trois mots suivants. Planète, tortue, joie.
6: Donc on te laisse un petit peu réfléchir, quand même.
1: Alors, dans l'univers, il existe plein de planètes différentes. Il y en a une qu'on appelle la planète de la joie. Sur cette planète de la joie, il y a toutes sortes d'animaux. Ils sont tous heureux parce que c'est la planète de la joie. Donc on va voir un mouton qui a toujours le sourire, mais il a un sourire rigolo parce que lui, il a plein de dents qui apparaissent à chaque fois qu'il ouvre grand la bouche. Il va y avoir le caméléon qui, lui, a décidé de ne plus se camoufler parce qu'il a pas peur, il est en joie. Alors il met toujours ses plus belles couleurs pour apparaître sous son plus beau jour. Mais sur cette planète de la joie, il y a une tortue. Puis alors cette tortue, elle n'arrive pas à trouver quelque chose qui la mette en joie, qui la rende heureuse, qui la mette de bonne humeur. Alors il y a tous ses amis qui l'aident au quotidien à essayer de trouver qu'est-ce qui pourrait la rendre heureuse. Donc le mouton, par exemple, il va lui faire son plus beau sourire, mais la tortue, elle réagit pas, il se passe rien. Et puis le caméléon, il va se parer de ses plus belles couleurs qu'il aura pris en inspiration, par exemple comme celle des affiches qu'on voit derrière nous. Et puis la tortue, elle va le trouver joli, mais même pas un petit rictus au niveau de sa bouche, rien. Et puis un jour, elle va faire une course avec le lapin, son copain. Il s'appelle Pompon le lapin. Et en fait, le lapin, il va aller tellement vite parce qu'il va vouloir faire la course avec la tortue, qui va tournebouler dans une descente qu'il n'aura pas vue.
3: Comme la fable de la
1: fontaine. Un petit peu comme ça. Et en fait, la tortue, elle va le voir dégringoler, il va se rouler dans la paille, dans la boue, à nouveau dans la paille, un petit peu partout. Et il va ressortir, mais comme une boule de pompon, mais qui ressemble plus à rien du tout, hein, il est complètement foufoulé. Et là, la tortue, personne ne comprend, mais on l'entend rire sur toute la planète au complet. À tel point qu'elle se retourne et elle se retrouve sur la carapace avec les quatre pattes en l'air comme ça. Et elle rit, elle n'arrive plus à s'arrêter de rire. Et elle se rend compte que son plus grand bonheur, c'est de passer des moments avec ses amis qui la font rire plus que tout.
6: Waouh ! Et vous avez vu en quelques secondes l'imagination ?
5: Mais de malade,
6: non. Moi, quoi. Moi, ça y est, elle m'a embarquée sur la planète de la joie. Hein. Et vous avez entendu le message ? ouais, qu'elle a fait passer.
7: C'est une moralité, ça. C'est la morale, oui.
6: Bravo, ouais, merci.
9: Moi, j'ai un lapin chez moi, il s'appelle Casimir, parce qu'à chaque fois que je regarde la télé sur mon canapé, à chaque fois, il faut qu'il vienne sur mes genoux et me fasse un gros câlin.
12: J'attends.
6: Allez, Léonore, on a une dernière question. On se reconcentre et on se recentre. Mia, on t'écoute.
13: Convenez-nous en 20 secondes de lire tes livres.
1: Alors, il y en a un que je vais essayer de vous convaincre de lire parce que c'est mon bébé, vraiment, et je pense que c'est parce que je parle de mes enfants dedans. C'est Les Aventures Fantastiques d'Abaïti. C'est des aventures fantastiques, en fait, de deux enfants.
13: C'est fini.
7: Non, ça fait que 10 secondes.
1: Qui vont se perdre dans une forêt magique où ils vont rencontrer des lutins. Et ils vont apprendre plein de choses sur la magie, y compris sur leur passé. Et ils vont être amenés à rencontrer des fées, des dragons et des sirènes. Et vivre une aventure épique pour sauver le monde de la magie.
6: Ça vous donne pas envie?
13: Si, si.
6: Un petit mot de la fin, Luna, s'il te plaît.
13: Merci beaucoup, Maud, d'avoir répondu à toutes nos questions.
1: Merci à vous.
6: Et je finirai par un petit mot également. Un immense merci, Maud, pour ce moment si riche et inspirant que tu nous as offert. Merci pour ta présence attentive, pour le temps consacré à répondre aux questions de nos jeunes reporters avec autant de soin. À travers tes mots, tes histoires et ton regard d'autrice, tu as su ouvrir des portes, éveiller l'imaginaire et faire voyager les enfants bien au-delà des pages. Tu leur as offert plus qu'un échange, une véritable expérience, une invitation à rêver, à créer et à croire en la puissance des livres. Ici, on n'écoute pas seulement avec les oreilles, on écoute avec le cœur. Et chaque voix que tu as entendue aujourd'hui est une étoile qui mérite de briller.
1: Je suis d'accord. Merci à vous.
9: Et aussi parce que ça fait.
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16: Nous voici de retour en direct sur les ondes de Radio Coteau 97.7 104.5. Vous pouvez nous écouter également sur le www.radiocoteau.com. Une matinée qui est consacrée à une équipe de jeunes reporters. On a le bonheur d'accueillir dans le studio l'équipe de Cœur et Coteau Comminges Academy. Bonjour Manu.
6: Bonjour.
16: Comment ça va?
6: Très bien, merci. Toi aussi?
16: Très très bien, parfait. Alors tu n'es pas seul, hein. Tous les jeunes reporters sont autour de la table dans le studio de Radio Coteau, mais on t'écoute pour la présentation.
6: Oui, effectivement, je suis bien entourée. Donc bienvenue à la Cœur Coteau Comminges Academy, ce séjour inspiré du Petit Prince où chaque rencontre est une planète, chaque voix une étoile et chaque échange une aventure à part entière. Après avoir exploré l'univers de l'organisation des séjours avec Bérangère, notre coordinatrice des Coteaux, Pôle Enfance de la communauté de communes Cœur et Coteau du Comminges. Puis le lendemain, nous avons voyagé au fil des mots grâce à Maud, notre autrice ou auteur, qui nous a fait rêver. Nous poursuivons aujourd'hui notre odyssée, et pas n'importe comment. Car cette fois, nous avons la chance d'être reçus en direct au cœur même d'un lieu où les voix prennent vie et voyagent loin, très loin. Nous entrons dans l'univers de Patrick, animateur radio, passeur d'histoire et créateur de liens invisibles entre les personnes. Comme le petit prince qui tend l'oreille pour comprendre les grandes personnes, nous allons découvrir ce qui se cache derrière le micro, le parcours, les inspirations, les coulisses et peut-être même quelques secrets bien gardés. Je laisse maintenant la parole à nos 7 reporters des étoiles qui se nomment
17: Augustin, Toumaïni,
18: Emma,
19: Eleanor,
20: Luna,
21: Madison,
22: Gabriel.
6: Sans oublier Mia qui a passé la semaine avec nous mais qui n'a pas pu être présente aujourd'hui. Donc ces jeunes reporters des étoiles et constellations des voix sont prêts à faire vibrer les ondes avec leurs questions.
23: Bonjour Patrick, merci de nous accueillir dans ton studio. Nous sommes ravis de faire l'émission en direct aujourd'hui et surtout en ta compagnie. On va te poser des questions sur ton métier et aussi te lancer des petits défis.
17: Raconte-nous ton métier en trois mots.
16: Alors, mon métier en trois mots, je suis un peu perturbé parce que normalement, c'est moi qui pose des questions hein, quand je suis à la radio. Là, c'est la première fois. Alors, je suis donc directeur d'antenne, animateur et programmateur.
17: Comment tu es devenu animateur radio ?
16: Alors c'était un hasard de la vie. Donc j'étais passionné de musique. Avec mon frère, on a commencé à faire une émission musicale sur Radio Coteau. Et à un moment donné, il y a eu des contrats aidés. Et donc il y avait une possibilité de venir travailler à Radio Coteau. J'ai voulu essayer. Ça m'a plu, tout simplement. C'est dû un peu à le hasard. Hein.
6: Merci Patrick.
16: Après.
23: Depuis combien de temps fais-tu ce métier ?
16: Ou plus de 30 ans. Largement, oui.
23: Oh la vache !
17: Aimes-tu ton métier ?
16: Ah oui, beaucoup. C'est un métier passion, oui. Je suis passionné de musique déjà au départ. Et puis, le fait de rencontrer beaucoup de gens, c'est vraiment un chouette métier. Oui.
23: Qu'est-ce que tu préfères dans ton travail ?
16: Qu'est-ce que je préfère dans mon travail ? Alors évidemment, la musique, hein, refaire la programmation musicale tous les mois, mais par-dessus tout, c'est toutes les belles rencontres qu'on peut faire avec nos invités sur des thématiques totalement différentes. Hein. Et le plaisir de vous avoir aujourd'hui, par exemple.
23: Fais-tu beaucoup de directs et y a-t-il des jours fixes ?
16: Alors, on fait pratiquement que du direct, c'est-à-dire que nous, on aime bien qu'on fasse des émissions sans filet. Donc, on reçoit les gens ici dans le studio. Quand ils peuvent pas se déplacer, malheureusement, on fait par téléphone, par interview téléphonique ou encore en visio. Et la radio fonctionne tous les jours, c'est 24 heures sur 24.
6: 7 jours sur 7.
16: 7 jours sur 7, oui.
23: Fais-tu des émissions très tard ?
16: Ça peut arriver si les gens ne sont pas disponibles pour faire des émissions dans la journée. On peut les recevoir plus tard le soir. Et on peut faire aussi des émissions musicales plus tard le soir. Et sinon, c'est des rediffusions hein, qu'on diffuse après 10 heures.
23: À quoi correspondent les numéros 104.5 et 97.7 ?
16: C'est ce qu'on appelle les fréquences FM, c'est-à-dire que c'est les numéros qu'il faut repérer sur votre poste radio si vous voulez écouter Radio Coteau. Alors, c'est selon la zone géographique où on est, ici, autour de Boulogne, c'est 97.7. Et quand on s'en va plus loin, vers l'Île-en-Dodon, je pense que c'est le 104.5 qui marche. Et on peut nous écouter également, ça c'est une nouveauté, sur le site internet.
23: Ah, du coup, ben, même si on ne peut pas avoir la chaîne radio...
16: Si tu ne peux pas avoir le numéro, tu peux nous écouter quand même. Ouais.
23: Oui.
16: Avec l'ordinateur, c'est vrai.
6: Est-ce que vous écoutez la radio chez vous ?
23: Ouais.
12: Oui.
23: Oui, quand on est dans la voiture.
16: Ah oui, si souvent c'est, les gens écoutent dans la voiture, beaucoup. Oui.
12: Dans la voiture et quand on se prépare aussi, des fois.
16: Ah, pour aller où ?
12: Ben, quand, par exemple, on se prépare pour aller à des fêtes. Mm-hmm. Ou...
16: Ah ouais, d'accord.
6: Avant d'aller à l'école.
12: S'habiller.
23: Moi, jamais.
16: T'écoutes pas la radio ?
23: Non.
16: T'écoutes pas de musique ?
23: Si, mais c'est
16: parfois.
23: Souvent, c'est que papy et mamie qu'on écoute la radio.
12: Même dans ta voiture ?
23: Mes parents, ils coupent.
16: Ils coupent la radio ?
23: Ils coupent le son.
16: Ah, d'accord. C'est à toi ?
12: Oui. Travailles-tu en équipe ou en solo ?
16: Alors, Radio Coteau, c'est une association, donc elle est gérée par des bénévoles avec un conseil d'administration. On a deux coprésidentes et moi, je fais beaucoup d'émissions avec une des deux présidentes, Valérie. Alors moi, je suis toujours là, hein, je fais la technique et Valérie est là où est installé Manu aujourd'hui. Et je fais aussi, je peux faire des émissions tout seul, hein, avec mes invités, bien entendu. Hein, oui.
23: Est-ce que la radio fonctionne tous les jours ?
16: Tous les jours.
6: Oui,
16: tous les jours, ça. Tous les jours, tous les jours.
6: Il nous a devancé.
16: Toutes les nuits.
6: Dans les réponses.
16: Alors, le seul truc, c'est si jamais il y a une coupure d'électricité, alors là, il n'y a plus rien, évidemment. Ou on peut avoir des pannes informatiques, mais sinon, c'est 7 jours sur 7, 24 heures sur 24. Tout le temps.
23: Si même s'il y a quelque chose d'Internet qui se casse, ça marche encore ?
16: Si Internet se casse, on ne peut pas nous écouter sur Internet, mais on peut toujours nous écouter sur 97.7 et 104.5. Okay.
6: J'ai une question là, qui me vient à l'instant.
16: On vous écoute, Manu.
6: Si, par exemple, tu es absent pour une longue durée, est-ce qu'il y a quelqu'un qui peut prendre la relève ou...
16: C'est un peu compliqué. C'est un peu compliqué. Ouais.
18: Parce qu'il n'est rien, du coup, il doit...
16: Le problème, c'est que beaucoup de gens peuvent faire des animations, des émissions, mais c'est la technique, le côté technique qui est un peu plus difficile à appréhender.
17: Reçois-tu beaucoup d'invités au studio ?
16: Beaucoup, pratiquement tous les jours, des fois deux, trois fois par jour, on peut enchaîner les émissions. Et en règle générale, les gens, ils aiment bien venir dans le studio. On est bien accueillis, ça reste convivial, on est bien installé, il y a un beau studio, il y a la place.
0: Oui, on se sent bien à l'aise.
16: On se sent bien, ouais.
9: Oui.
23: Tu parles beaucoup dans la journée ?
16: Ouh là là, oui. Enfin, quand je fais des émissions, hein, sinon je parle un peu moins, oui. Je t'avouerai, quand je rentre à la maison, je parle pas beaucoup.
23: Est-ce que tu prépares tout à l'avance ?
16: Alors, en règle générale, quand on décide d'inviter des gens pour parler d'un festival ou pour parler d'une manifestation ou autre, hein, sur n'importe quelle thématique, c'est vrai que c'est quand même bien de préparer quelques petites questions, de se renseigner sur les invités, mais avec l'habitude, c'est assez facile. On met une petite chanson, peut-être, maintenant qu'on a fait une partie des questions.
0: Oui,
17: allez, une chanson.
16: Oui. Vous avez choisi Le Petit Prince, c'est ça ?
17: Oui, c'est ça.
16: Allez, on l'écoute.

0: On peut s'applaudir.
1: C'était beau, ils ont tous chanté. Avant de reprendre vos questions, j'ai une petite question.
2: C'était vraiment magnifique.
1: C'est quoi la carte que vous avez sur vous?
2: C'est un passe-tout.
3: C'est un press access.
1: Ah, c'est une carte de journaliste alors?
2: Oui.
1: Reporter.
2: Oui.
1: Ah, ah, très bien, très bien.
2: Exactement.
4: On fait pas semblant. Hein.
2: C'est très bien l'année dernière.
1: Sérieux là.
2: Tu sais très bien l'année dernière.
3: C'est du press access.
2: On en avait.
1: Déjà, t'en avais déjà l'année dernière?
2: Ouais, on en avait déjà.
1: Alors, c'est à qui a posé les questions?
5: Augustin.
1: Allez, Augustin, à toi.
6: Comment fais-tu pour animer toute la journée?
1: Comment je fais?

0: D'un coup, on n'a plus entendu la radio.
1: Ben oui, ça s'est arrêté complètement, d'un coup, comme ça. Il y a eu une coupure d'électricité et les appareils n'ont pas redémarré. Après.
2: Donc, la série de questions est terminée. Maintenant, place au défi.
1: Il y a un défi ?
2: Trois, même.
1: Mais j'étais pas au courant de cette histoire, moi.
0: Ah, bah oui, c'est une surprise. Hein.
1: Ah. Alors.
0: Parle super vite pendant 10 secondes.
1: Et vous voulez que je vous dise quoi pendant 10 secondes ? Ça va, c'est vite ?
2: Oh, plus vite.
1: Je peux pas plus vite.
2: Non ?
1: Ah non ! Mais à la radio, il faut pas parler vite, en fait. Normalement, il faut prendre son temps à la radio.
0: C'est un défi.
1: Si tu... Oui, d'accord, mais si tu parles trop vite, alors je sais pas. Radio Coteau, c'est la radio ? Sur 104.5 et 97.7, je peux pas parler plus vite. Vous pouvez parler plus vite, vous ? Qu'est-ce que vous voyez ?
0: C'est terminé. Je parle pas plus vite.
1: Allez, essayez-vous.
0: Maintenant, on a terminé et on va pouvoir faire des...
3: Maintenant, c'est terminé.
1: Et sur les précédents enregistrements, vous avez posé les mêmes...
0: À peu près.
1: Ouais, à peu près.
0: On a, en fait, comme c'était pas les mêmes personnes, on n'avait pas vraiment le même nombre
3: en
0: de questions.
3: De métier.
0: C'est en fonction de leur métier et de leur passion, voilà.
1: Ok.
4: Par exemple, Bérangère, son métier, c'est... Elle avait moins de questions. Parce que je sais pas trop, mais en tout cas, quand on a fait...
2: C'est elle qui avait le plus de défis.
4: Oui, c'est...
1: Qu'est-ce qu'elle a eu comme défi, Bérangère ?
4: Bérangère, elle a eu comme défi... Elle a eu...
3: Son séjour de rêve.
4: Son séjour de rêve. Si on pouvait faire son...
1: Elle
4: devait nous raconter un séjour extraordinaire avec
0: et si,
4: sur la planète des étoiles.
0: Et si elle choisirait un séjour, ce serait où dans le monde ?
1: Et toi, tu irais où, toi ?
0: Je sais pas vraiment, mais elle avait dit qu'elle allait faire le tour du monde.
1: Ah.
4: Les derniers défis, c'était convenons en 20 secondes d'aller... De venir en séjour avec toi.
2: Et puis après, elle nous a amené sur quelle planète aussi ? Il y avait des gens bizarres, non ? Des personnes bizarres.
4: Oui,
0: je l'ai dit.
3: T'es sur la Lune.
0: Il y en a un qui avait à la place de l'oreille un nez.
1: Elle est dans la Lune, Bérangère ?
2: Non, pas du tout.
4: Elle nous a inventé une histoire.
1: Ah, c'est bien. Conteuse.
2: Donc, premier défi validé ?
1: Non, pas trop.
0: Oui, ça va. T'as fait même moins de 10 secondes.
5: Ouais, c'était gentil.
3: Oui, bah donc, du coup, bof, quoi. Ouais.
2: Allez, second défi.
0: Ouais.
1: J'ai pas entendu, voyons.
0: Gabriel, c'est à toi.
1: Parle devant le micro.
4: Fais une annonce drôle avec une voix rigolote.
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4: C'est pas toi qui l'a mis, c'est pas...
1: Si, je transforme ma voix.
4: Je peux essayer.
1: Vas-y.
0: Radio Coteau.
4: À moi.
1: C'était drôle quand même. Hein.
0: À moi, s'il vous plaît.
1: Allez. Ça, je l'ai déjà eu, ça, tu vois. Ah, je vous ai eu, là, hein ?
4: Ah, oui,
1: c'est
2: très bien. Oui, mais lui, il a tous les boutons, toutes les platines, là.
4: C'est pas juste nous, on le fait avec notre vraie voix.
1: Mais moi, c'était ma vraie voix, hein. Si, j'avais transformé.
3: C'était sa vraie voix, mais il a touché avec un bouton.
1: Ouais, j'ai transformé.
4: Ouais, c'est l'informatique, quoi, qui a tout fait.
1: C'est l'intelligence artificielle.
4: Nous, on l'a fait nous-mêmes. Toi, t'as utilisé l'informatique.
1: Vous avez un autre défi ou c'est fini, là ?
0: Tu veux bien le refaire, un dernier défi.
1: Oui. C'est Augustin qui me le demande. Sois gentil, hein.
0: Convenons d'écouter tes émissions en 20 secondes.
1: En 20 secondes, je vais vous donner le slogan de Radio Coteau. Radio Coteau 97.7 104.5 www.radiocoteau.com. Radio Coteau, c'est la radio qu'il vous faut. Voilà.
0: 15, 16, 17.
1: Oh, c'est bon.
0: 19,
1: je suis allé trop vite.
0: 20.
4: Bravo.
0: T'es le premier à réussir ce défi.
1: Vous pouvez faire Radio Coteau, la radio qu'il vous faut, je le dis souvent.
0: Merci beaucoup, Patrick, d'avoir répondu à toutes nos questions.
1: C'est fini, déjà ?
0: Oui.
1: Incroyable.
4: On est rapide.
0: On refait ta petite langue avec...

0: Quand je ris là?
1: Oui.
0: Vous voulez la réécouter?
1: Avec l'autre.
0: On écoute?
2: Ouais, on peut réécouter.
1: Artificiel avec l'autre.
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2: Là, on fait ça.
1: On dirait la voix de Manu.
4: Tu peux en mettre une autre voix?
0: Oh, je peux pas. Qu'est-ce qu'il y a, Manu?
5: Est-ce que tu veux mettre la seconde musique?
0: Oui, oui, on va mettre la seconde
1: musique. On dirait trop la voix de Manu quand tu fais ton truc.
4: Ouais.
0: Allez, on écoute la seconde chanson.
1: Je sais pas s'il faut qu'elle le prenne bien ou mal.

0: Non, on va la prendre.
1: Voilà une belle chanson. C'était dans le sujet du jour. On arrive bientôt à la fin de l'émission. Moi, je vais vous dire un grand merci parce que vous avez bien préparé cette émission.
2: Merci à toi, Patrick,
3: de nous avoir invités.
1: Laissez-moi finir.
0: Merci à toi.
1: C'était un bonheur de vous recevoir et vous avez posé de super questions. Vous avez bien travaillé, bravo. Félicitations.
2: Merci.
1: Avant la conclusion de Manu, je tiens à préciser que l'émission dans son intégralité, c'est-à-dire qu'avec les deux interviews que vous avez réalisées de Bérangère et Nebode, sera donc montée et diffusée. Je vous dirai quand. D'accord ?
3: D'accord.
1: Je vous enverrai de toute façon le podcast. Alors, Manu, c'est à toi.
0: Allez, pour conclure, un immense merci Patrick pour ce moment vibrant et profondément humain que tu nous as offert. Merci pour ta gentillesse, ton professionnalisme et cette bonne humeur communicative qui met chacun à l'aise et donne à l'échange toute sa valeur. Ta générosité et ta manière d'accompagner la parole ont permis de faire vivre aux enfants une expérience à la fois riche, profonde et émouvante. Grâce à toi, leurs voix ont trouvé un espace pour s'exprimer, grandir et résonner avec justesse. On entend bien ici que ce n'est pas seulement une question de son. Ici, on n'écoute pas seulement avec les oreilles, on écoute avec le cœur. Car, les enfants, chaque voix est une étoile qui mérite de briller.
1: Bravo, on s'applaudit. Et merci Manu même pour ces mots.
0: Pour les compliments.
1: Non, pour ces mots, ça me touche quand même. Merci beaucoup, à bientôt.
3: À bientôt.
2: Merci.
3: À l'année prochaine.
1: Oui, certainement.
2: Merci
1: pour
2: d'avoir donné de si bonnes réponses.
1: Ah ouais, tu vois, j'ai été fort, hein. Allez, ciao.

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2: Bienvenue sur les ondes de Radio Coteau. Je vous rappelle nos fréquences 97.7, 104.5 et vous pouvez nous entendre sur le www.radiocoteau.com. C'est un habitué de la radio, il vient au moins une fois par an, il se prénomme Christophe et il fait partie de cette belle association culture, loisirs, animation, patrimoine CISE à Marciac qui organise le salon de la caricature et du dessin de presse qui se déroulera donc cette année du 23 au 26 mai. Bonjour Christophe.
3: Bonjour Patrick, bonjour à tous les auditeurs.
2: Et Christophe n'est pas venu seul aujourd'hui.
3: Non, alors il y a quelques années je venais avec mon épouse.
2: Avec Sylvie.
3: Voilà, avec Sylvie. Bon, elle est toujours là. Hein,
2: mais alors, pas... on la salue alors.
3: Non, alors cette année je suis venu avec Jean-Marie qui fait partie de l'association également. Et en fait on est tous les deux dans plusieurs associations en commun. Mmh. On pourra en parler tout à l'heure. Ouais. D'une autre. Et donc voilà, parce que c'est toujours plus agréable d'être à deux.
2: Et de faire le chemin à deux aussi.
3: Voilà, exactement.
2: Bonjour Jean-Marie.
4: Bonjour Patrick.
2: Comment ça va ?
4: Écoute, ça va très bien. Alors, merci de nous recevoir.
2: Déjà. Jean-Marie, comme c'est la première fois que je vous reçois, justement, est-ce que vous pouvez vous présenter ? Quel est votre parcours ? Est-ce que vous êtes gersois ? Est-ce que vous êtes un gersifié ?
4: Mon parcours est un peu compliqué, hein, mais on va essayer de faire court. Je suis administrateur au Festival de Jazz, mm-hmm. Marciac, qui commence bientôt.
2: Oui.
4: Et ma fonction, c'est je m'occupe des artistes, en fait. Je les accueille, je m'occupe de tout l'espace coulisses et backstage. Donc voilà,
2: il y a de belles rencontres, alors.
4: Il y a des belles rencontres, des très belles rencontres. J'étais dans la musique avant, je me suis occupé de clubs à Paris. Je viens de Paris, mais je suis originaire d'Arcachon. Mm-hmm. Donc je suis aussi du Sud-Ouest.
2: C'est important de le préciser.
4: Et voilà, je me suis occupé de plusieurs clubs à Paris, de jazz, mmh. notamment le Sunset, pour les connaisseurs, ceux qui connaissent. Ensuite, j'ai monté une petite librairie, j'ai travaillé aussi longtemps dans la musique. Ma femme était une chanteuse de jazz.
2: D'accord.
4: Assez connue.
2: On peut la citer si vous voulez, hein.
4: Didi Bridgewater.
2: Ah ben oui, d'accord, ok.
4: Donc, après avoir fait un bout de route avec elle, nous sommes séparés pour prendre des chemins différents. Et mm-hmm. je me suis retrouvé dans le Gers avec ma nouvelle compagne.
2: Ouais.
4: Voilà, mais pas du tout pour le festival. Hein,
2: c'est le hasard qui vous a...
4: C'était le hasard.
2: Ah ouais.
4: Et donc, ça fait maintenant 15 ans que je suis à Marciac.
2: Et le jazz vous a rattrapé.
4: Et le jazz m'a complètement rattrapé parce que tous les ans, je retrouve des musiciens que j'avais programmés mm-hmm. à Paris ou dans d'autres endroits, puisque je m'occupais aussi du théâtre de Jazzet mm-hmm. à Paris.

0: très actif, qui fait beaucoup de choses pour son village, pour la région, pour la commune, voilà, c'est quelqu'un de très bien, sans qui Marciac ne serait pas tout à fait ce qu'il est.
1: Et vous deux aussi, vous faites beaucoup de choses pour votre village, puisque vous êtes bénévole dans plusieurs associations, dont là, en l'occurrence, c'est l'association CLAP.
0: Tout à fait.
1: Comment vous avez rejoint cette association, Jean-Marie ?
0: Eh bien, tout naturellement, en fait, l'association était un peu vieillissante, et je connaissais l'ancienne présidente, Marité Beaugers, qui m'a demandé gentiment si je pouvais intégrer l'association pour les aider dans différentes manifestations. J'ai accepté tout de suite. Et donc, ensuite, Christophe a pris le relais. Mmh. Il a donné le relais à quelqu'un d'autre, mais voilà, Et Christophe, donc, a adhéré à notre association, Les Jardins Partagés. Voilà, moi, je fais partie aussi de l'association Les Amis de la Strada, le théâtre de Marciac.
1: C'est des parcours croisés, un peu.
0: Non,
1: vous êtes des passionnés, en tout cas, j'ai l'impression.
0: Oui, des retraités passionnés.
1: Actifs, très actifs. Christophe, est-ce qu'on peut rappeler ce qu'est cette association CLAP alors ? Parce qu'il y a évidemment le salon de la caricature et du dessin de presse, mais vous organisez d'autres animations tout au long de l'année, je crois.
2: Oui, alors c'est vrai que le salon, c'est la manifestation phare hein, qui ramène le plus de monde, qui prend beaucoup de temps pour de préparation. Mais tout le reste de l'année, à peu près une fois par mois, en tout cas 10 mois de l'année, l'association organise des randonnées dans la communauté de communes, sur les villages environnants de Marciac. Et à l'issue de... Donc, il y a deux randonnées d'organiser, une de 7 km et une de 14 km. Et à l'issue de la matinée, les marcheurs ou ceux qui ne peuvent plus marcher, mais qui ont envie de partager ce moment, restent pour le repas qui est confectionné par les bénévoles de l'association et qui ramène des subsides à l'association également pour pouvoir financer en partie le salon de la caricature. Mmh. Voilà. Alors ça, c'est les deux grosses activités de l'association. Et après, on est partenaire dans des manifestations. On organise on appelle ça la foire à tout, une brocante, qui avait lieu avant le jeudi de l'Ascension. Bon, maintenant on l'a déplacée parce que c'est un peu proche. Le jeudi de l'Ascension est toujours très proche du week-end de Pentecôte, forcément. Et donc on était trop bousculés parce qu'on est peu de bénévoles tout de
1: même.
2: Vous
1: êtes une petite équipe.
2: Voilà, on est moins de 15. Donc pour ne pas s'épuiser. Et pour arriver à tout mener de front, on l'a déplacé en septembre, voilà, la foire à tout. Et puis, on participe également à des manifestations d'œuvres comme le Téléthon, ou autre, voilà, essentiellement, voilà.
1: Et aujourd'hui, vous êtes donc sur Radio Coteau tous les deux pour nous présenter cette édition 2026 du Salon de la caricature et du dessin de presse. Et j'en profite pour poser une question à ma jeune stagiaire qui est toujours avec moi, Kendra, qui est toujours là, qui participe à toutes nos émissions et qui fait une école de journalisme. Est-ce que le dessin de presse, ça te parle ?
3: Oui, bien sûr, le dessin de presse, ça me parle parce que on y travaille beaucoup pour comprendre les messages
1: qui sont
3: transférés.
1: Ouais. Ouais, ouais.
3: Après, depuis le début de l'année, on n'en a pas trop discuté, mais oui. J'en ai déjà parlé, même vu, et surtout des caricatures, du coup.
1: Et tu as rencontré déjà des artistes ?
3: Non, jamais.
1: Des illustrateurs ? Il faut venir à Marciac, alors. Je t'enverrai un reportage.
2: Oui, super.
1: Bien, avant de parler de... Merci, Kendra. Et merci, Jean-Marie, pour la présentation tout à l'heure.
0: C'est un plaisir.
1: Avant de détailler donc ce programme 2026, revenons un peu à l'édition 2025. Elle était un peu particulière quand même, cette édition.
2: Oui, parce que on fêtait un triste événement. Hein. Les attentats, vous vous rappelez. Et donc, pour expliquer le choix de la thématique de l'année dernière, qui était politiquement correcte ou pas, en fait, c'était politiquement correct ou incorrect, choisi par le dessinateur président de

0: honneur du festival de l'année dernière. Oui, c'était un Vénézuélien expatrié d'abord en France, à Paris, et puis maintenant à Barcelone. Bon, et donc très doué, mais également très très sensible à ces éléments de la liberté de la presse et de la liberté tout court. Et on peut facilement comprendre pourquoi en étant Vénézuélien. Et en suivant l'actualité. Et donc, l'année dernière, oui, à travers cette thématique, on a pu mettre à l'honneur la liberté de la presse, le droit à l'image et
1: le droit à la caricature.
0: Et à la caricature. Mmh. Et donc, à pousser le trait et à aller loin au risque de choquer. Mmh. Mais voilà, en choquant, on interpelle et on se fait poser des questions. Et c'est ça l'essentiel, quoi. Voilà. Donc, c'était une belle édition.
1: Ouais.
0: On a eu pas mal de monde. Peut-être un petit peu moins que l'édition précédente, parce que là, c'était beaucoup plus populaire, c'était la flamme olympique.
1: Oui, il y avait cet événement en même temps.
0: Village, ouais. Au même moment, donc ouais. On a eu, évidemment, on a surfé sur la vague du passage de la flamme et on a bénéficié de plus de monde cette année-là. C'était un petit peu exceptionnel. Mais bon, l'année dernière, c'était une belle édition. On a approché le millier de visiteurs et donc voilà. Quand on est entre 900 et 1000...
2: Vous êtes content.
0: On estime qu'on a fait, notre boulot.
1: Pour les jours de l'événement, vous faites appel à des bénévoles, tout est déjà calé, vous avez encore besoin de petites mains.
0: On prendrait toujours des petites mains, parce qu'on est, comme je le disais, on est une douzaine. On est à peu près 6 sur le salon même et 6... sur l'intendance derrière, parce que les dessinateurs que l'on reçoit, qui viennent gracieusement, on les héberge, on les nourrit et on les défraie de leur déplacement. Donc il faut une équipe pour préparer les repas, midi et soir, sur les 3 jours, mais également il y a une dessinatrice cette année, l'année dernière c'était un dessinateur, des fois c'est 2, qui viennent pendant une semaine pour mener des ateliers auprès des scolaires.
1: Oui, on détaillera voilà, après le programme.
0: Donc tout ça, ça demande de l'organisation. S'il y en a qui se sentent l'âme de bénévoles, ils peuvent venir nous contacter. Ils trouveront, en tapant CLAP, Marciac, sur n'importe quel moteur de recherche, ils trouveront notre site internet, donc notre mail, notre numéro de téléphone, et ils peuvent nous contacter et venir. Ça sera bien volontiers qu'on les prendra avec nous pour, ne serait-ce que pour venir sur le salon et faire l'accueil du public, déjà. Ça permet d'avoir une rotation un peu plus importante, et ça permet aussi aux bénévoles de bénéficier du salon.
1: Oui, de pouvoir en profiter aussi un petit peu.
0: Ouais. Échanger avec les dessinateurs. Voilà, on va en reparler, mais voilà, c'est pas qu'une exposition. Comme les dessinateurs sont là, en live.
1: Il y a plus, il y a des animations, il y a des choses qui se passent.
0: Hein. Voilà, donc.
1: L'accueil des dessinateurs, c'est Jean-Marie qui gère ça, comme il a l'habitude d'accueillir les artistes.
3: Voilà, on a un petit planning. Je suis pas tout seul, mais je fais partie de l'accueil aussi.
1: Oui, oui. Alors, on va évoquer déjà l'affiche. Qui a réalisé l'affiche ? C'est le parrain, normalement, qui la réalise, non ?
0: Oui, ouais. C'est ça. Tout à fait. Donc, à l'issue du festival de l'édition de l'année dernière, le dernier jour, entre bénévoles, on pressent un des dessinateurs qui sont là pour devenir le président de l'édition suivante. On lui demande s'il accepte. Et s'il accepte, on lui décline les responsabilités qui lui incombent. Et parmi celles-là, il y a réaliser l'affiche, mais également nous proposer un certain nombre de dessinateurs.
1: Choisir un thème ou c'est vous qui le choisissez ?
0: Alors, pareil, on leur demande en accord avec nous de choisir le thème. Alors il y en a qui sont plus timides que d'autres. Lui, il avait deux thèmes en vue parce qu'il avait deux festivals où il était président, le nôtre et puis un autre en Haute-Savoie. Mmh. Et il avait pensé à la musique parce qu'il est musicien aussi, le dessinateur, oui. Mmh. Il est guitariste. Il avait pensé mener le thème de la musique sur l'autre festival. Bon, je lui ai expliqué que Marciac, avec le festival de jazz, La Strada, c'était quand même une ville où la musique était porteuse. Et donc, bon, voilà, il a changé de thème et il nous a proposé En avant la musique.
2: Ça nous va bien, sur Radio Coteau, ce
0: voilà,
2: thème.
0: Voilà, c'est dynamique, ça donne, voilà. Et donc, il a réalisé l'affiche et il nous a proposé, on va voir plus en détail, mais on a pas mal de nouveautés cette année au niveau des dessinateurs.
2: On peut donner le nom du parrain.
0: Oui, alors c'est Romain Guyot, il est isérois, il habite près de Grenoble, voilà, et il vient depuis 4 ans.
2: Depuis 4 ans, c'est un fidèle en plus.
0: Oui, oui, oui, oui.
2: Mais souvent, hein, ils reviennent, les dessinateurs.
0: Oui, oui, oui, oui, ouais. Oui, oui, oui,
2: faut on aime bien Marciac.
0: Il faut pousser quelques-uns dehors pour en prendre des nouveaux.
3: Et l'Armagnac.
2: L'accueil gascon en général. C'est important.
0: Oui,
2: donc,
0: oui.
2: L'affiche représente le groupe Stray Cats. C'est une affiche réussie comme toutes les affiches. D'ailleurs, il y a une exposition des affiches, non, pendant le festival?
0: Alors, pendant le festival, donc on est à la 22e édition. Les 22 affiches sont affichées les unes à côté des autres sur un balcon de la salle du premier étage, parce qu'il y a deux salles d'exposition. Et donc, oui, elles sont toutes affichées les unes à côté des autres. Ça permet de voir toutes les affiches depuis l'origine.
2: Alors, je vous propose une petite respiration musicale. Et, étant donné que l'affiche, c'est le groupe Stray Cats, on va les écouter.

0: Nous sommes toujours en direct donc sur les ondes de Radio Koto. Après ce trépidant morceau des Stray Cats, on retrouve Christophe et Jean-Marie de l'association CLAP qui organise donc le salon de la caricature et du dessin de presse. Cette année, il se déroulera du 23 au 26 mai du côté de Marciac. Où précisément d'ailleurs ça se déroule, Christophe ?
1: Alors, ça se déroule dans Marciac, en plein centre-ville. Il faut se rendre sur la place principale du village, place de l'Hôtel de Ville. Et là, vous verrez une grande banderole et une signalétique, car il faut passer par cette année, l'Office du Tourisme ayant changé de lieu, on ne traverse plus l'Office du Tourisme, puisqu'il n'est plus sur cette place-là. Il va donc falloir passer par l'entrée de le hall de l'Hôtel de Ville. Et puis vous suivez les flèches qui vous mèneront dans les salles qui sont derrière la mairie, dans la cour intérieure de la mairie. Et ça s'appelle les salles des granges, mais ça sera bien indiqué. Voilà, rendez-vous sur la place principale du village, vous cherchez l'hôtel de ville et vous vous laissez guider.
0: Alors, qu'est-ce qui nous attend pendant ces trois jours du côté de Marciac ? Évidemment, la rencontre des dessinateurs.
1: Tout à fait.
0: On peut les citer peut-être déjà ?
1: Oui, voilà. Alors, je vais les citer et puis je vais préciser ceux qui sont nouveaux parmi ceux-là. Mm-hmm. Alors, les noms que je vais citer, ce sont souvent des pseudos, les pseudos d'artistes. Donc, vous avez Bise, qui est déjà venu à plusieurs reprises, qui est de Toulouse. C'est un local, on va dire. Il n'est pas caricaturiste. Lui, il ne vous fera pas de caricature sur place. Il est dessinateur de presse, dessinateur humoriste. Mais vous pourrez, il pourra vous faire un petit dessin si vous le souhaitez et vous pourrez lui acheter ses productions. Voilà, il y a Catherine Cointe qui vient pour la première fois sur Marciac, qui a la particularité d'être sourde de naissance. Donc elle vient accompagnée d'une traductrice en langage des signes, qui je crois est sa maman, mais je n'en ai pas la
0: certitude. On n'a pas encore la précision.
1: Voilà. Et elle a une autre particularité, c'est qu'elle va venir toute la semaine, lundi, et c'est elle qui mènera les ateliers avec les scolaires et les résidents de la Villa Bleue, Maison du Handicap. Voilà.
0: Quel type d'atelier elle propose en fait ?
1: Alors,
0: elle s'adapte au public de toute façon.
1: Comme les autres dessinateurs les années précédentes, elle propose un atelier où elle explique son métier. Mm-hmm. Alors, elle fait des caricatures, mais elle fait surtout du dessin de presse et du dessin d'illustration d'albums jeunesse.
0: Oui.
1: Donc elle va expliquer son métier et puis elle va mettre les jeunes en pratique, les collégiens en pratique, donc un atelier de dessin où elle va leur donner des indications, des tuyaux pour arriver à dessiner, à traduire des émotions et des sentiments à travers le crayon. Voilà, comme elle dit, étant sourde de naissance, le dessin c'est ma première langue.
0: Sa façon de s'exprimer en fait.
1: Ouais. Je trouve ça très courageux de sa part d'avoir accepté de mener les ateliers, même si elle a l'habitude, et faire face à des collégiens.
0: Sera l'occasion de leur faire une initiation au langage des signes
1: aussi. Tout à fait, une sensibilisation aussi à l'autre, à la différence, etc.
0: Oui.
1: Voilà.
0: Je suppose que ces ateliers sont oui. calés, les classes sont inscrites
1: oui,
0: déjà.
1: Voilà. Ouais. Oui,
0: ça se fait en amont, quoi.
1: Oui, c'est finalisé. Bon, c'est calé depuis un mois à peu près, voilà. Donc après, il y a Dolé qui est venu l'année dernière, qui est un dessinateur connu, caricaturiste et dessinateur de presse. Bon, il a 80 ans passés, donc c'est un vieux de la vieille, mais très talentueux. Après, il y a Aden, de son vrai nom Anne de Rennes, qui est une dessinatrice, donc deuxième femme cette année.
0: C'est bien.
1: Deuxième dessinatrice, et vous allez voir qu'il y en a d'autres. On a mis le paquet avec Romain Guyot là-dessus. C'était sa mission, nous trouver des dessinatrices cette année.
0: Parce vous vouliez la parité.
1: Donc Anne de Rennes, qui est dessinatrice, pareil, plus dans la presse et l'illustration, qui vit à Madrid, mais qui est française. Mm-hmm. Voilà. Après, il y a Romain Guyot, bon, je l'ai déjà présenté.
0: On l'a présenté tout à l'heure.
1: Il y a Jacques Lemonnier, qui est un dessinateur d'une soixantaine d'années, caricaturiste, dessinateur humoristique, qui a commencé donc très tôt le dessin et qui a donc beaucoup de bouteilles et qui est très talentueux et qui vient de... Alors, j'hésite toujours entre lui et un autre, Mr Ponce. Il y en a un qui est normand, il y en a un qui est breton, et je voudrais pas me fâcher. Donc,
0: on précise pas alors.
1: Et ils viennent tous les deux en train ensemble.
0: Ils viennent ensemble.
1: Oui, ils viennent ensemble. Ça va mettre de l'animation. Ouais. Après, il y a Lanchon, Agnès Lanchon, qui est une dessinatrice, donc la troisième dessinatrice de Paris, dessinatrice et caricaturiste également, mais également peintre. Elle fait de la peinture également. Nous avons ensuite Léo Rodriguez, président de l'édition précédente.
0: Ouais.
1: Extrêmement talentueux, aquarelliste, formidable. Il faut aller voir sur les réseaux sociaux, vous allez voir Léo Rodriguez et vous allez voir, il se filme en train de dessiner et de réaliser l'aquarelle. C'est un boulot fou. Il faut venir le voir en live. Rien que pour lui, vous pouvez venir, c'est fabuleux. Après, il y a Philippe Moine, architecte à la retraite, qui habite à Pau, qui était architecte à Pau, et qui lui fait il est caricaturiste, et pas du tout de dessin de presse, caricaturiste et portraitiste, parce que ses caricatures, il les fait à l'acrylique, sur des toiles, en grand format. Alors évidemment à l'expo vous ne verrez pas les originaux, les toiles, vous verrez des images de ces toiles, mais il pourra vous caricaturer en live, il est vraiment aussi très très talentueux. Léo et lui ont eu des prix internationaux, hein. Après il y a Mr Ponce, donc Pierre Prigent de son vrai nom, qui donc vient de Normandie ou de Bretagne.
0: On verra sur place.
1: Et lui aussi caricaturiste et dessinateur de presse, qui pourra vous caricaturer aussi pendant le salon.
2: C'est Pierre Ponce.
1: Comment ?
0: Pierre Ponce, ouais.
1: Oui, Pierre Ponce, oui. Mr Ponce, peut-être. Il a peut-être voulu jouer là-dessus.
0: Certainement.
1: Il faudra lui demander. Et ensuite, nous avons Rick. Rick, qui est de son vrai nom Amandine Ricard, qui est de la région nantaise. Et donc, encore quatrième dame, dessinatrice, à venir sur le salon, donc, et qui est caricaturiste, mais également pianiste de formation classique, mais également pianiste de jazz professionnel.
0: Ça va plaire à Jean-Marie, alors.
1: Voilà, j'espère bien. On va lui trouver un piano et j'espère bien qu'elle va nous jouer un petit peu quelque chose pendant les repas. Voilà, on va la mettre avec Romain à la guitare. On va les mettre à contribution.
0: Là,
1: on va voir s'ils peuvent nous faire un bœuf.
0: Ouais.
1: Et puis le dernier, Swishen, c'est le belge de service. Il remplace Jacques Sandron, qui venait les trois éditions précédentes. Bon, voilà, Romain le connaissait, avait envie de l'inviter, donc voilà.
0: Puis il faut dire qu'en Belgique...
1: C'est un caricaturiste, prof d'université de graphisme, hein, voilà.
0: Que la Belgique, c'est un vrai pays de dessin, de caricature,
1: oui.
0: de BD, d'humour.
1: Forts,
0: oui.
1: Voilà.
0: J'ai envie de vous poser la question, très certainement, je vous l'ai déjà posé, Christophe, mais comme Jean-Marie arrive pour la première fois ici sur Radio Coteau, quel est votre rapport à la caricature et au dessin de presse? Alors peut-être, Jean-Marie, comment vous êtes entré dans cet univers-là?
2: Oh ben... C'est Christophe qui m'a forcé, en fait. Non, tout naturellement. Moi, j'ai toujours adoré le dessin de presse et les caricatures. D'ailleurs, j'en ai une collection à la maison. Et d'ailleurs, je suis pas très content avec Claude Moine qui m'a caricaturé deux, trois fois. Et
0: ah oui, Philippe.
2: Et chaque fois, c'est différent.
0: Philippe.
2: Philippe Moine, oui. Ouais. Soit j'ai un grand nez, soit j'ai des grandes oreilles. Mais enfin, c'est...
0: La caricature, c'est un peu ça, d'ailleurs.
2: C'est ça, et voilà, on découvre des aspects de soi qu'on n'imaginait pas, et
0: ouais.
2: Ça fait rire ma petite fille.
0: C'est déjà ça.
2: Non, c'est tous des dessinateurs très talentueux avec qui on entretient des bonnes relations et vraiment c'est un vrai plaisir.
0: Et Christophe alors ?
1: Oui, alors bon, alors à un tout petit niveau, j'aime dessiner, je pratique le dessin et l'aquarelle, mais évidemment très très très loin de leur talent. Et puis j'ai un frère qui est de formation plasticien et qui a repris à la retraite là maintenant, réalise des caricatures pour le journal, je ne sais pas si vous connaissez, Alter Midi, mm-hmm. Voilà, en Occitanie. Voilà, il est sur Montpellier. Voilà. Donc je suis sensible à cette forme d'art. Et puis je suis très attaché à la liberté de la presse. Mm-hmm. Et donc voilà, quand Marité nous a proposé en arrivant dans le Gers, Sylvie et moi, alors qu'on était sans habiter dans le Gers, bénévoles sur le festival, de rejoindre leur association CLAP et d'aider au salon de la caricature, tout de suite ça nous a plu et voilà, on est rentré dedans et voilà.
0: C'était une évidence pour vous.
1: Oui,
0: ouais, voilà. J'ai l'impression. Alors, on va rentrer dans le détail. Alors, il faut préciser que c'est gratuit.
1: Ah, tout à fait. L'entrée est gratuite. Donc, vous pouvez rentrer, vous pouvez rencontrer les artistes, discuter avec eux, découvrir l'exposition. Tout ça, totalement gratuitement. Maintenant, si vous voulez qu'un caricaturiste vous réalise pour vous votre caricature en live, lui le fera gracieusement. Mais pour nous aider à financer le salon, on vous demandera de passer auprès d'un bénévole à l'entrée pour acheter une feuille de papier à 3 de dessin. On la vend 5 €. Mmh. Et vous repartez avec votre feuille de papier. Vous allez voir le dessinateur que vous souhaitez et vous lui demandez s'il peut réaliser, alors sur cette feuille-là que vous avez achetée ou sur son propre papier, certains dessinateurs aiment bien dessiner sur leur propre matériel, ils réalisent en live votre caricature. Donc, mais encore, j'insiste, les dessinateurs, ils le font gracieusement, ils ne sont pas rémunérés et ils vont vous dessiner gracieusement. Mais le fait d'acheter la feuille 5 € auprès de nous, nous permet, avec l'aide évidemment des subventions que nous avons, et je vais citer les partenaires, là, il faut
0: citer les partenaires, bien sûr.
1: Donc, bien sûr, il y a la municipalité de Marciac qui nous aide de manière importante financièrement, et puis par le prêt de salles et de matériel. Il y a la communauté de communes, dont le maire de Marciac est le président, qui nous aide aussi à hauteur égale que la commune. Il y a le département du Gers qui nous aide également, et il y a la région Occitanie qui nous aide. Et puis 2 ans sur 3, on fait également une aide à l'État via le fonds de développement aux associations, le FDVA. Voilà, donc on en a eu l'année dernière, on espère en avoir cette année. Bon, on ne peut jamais en avoir trois fois d'affilée, mais voilà, on les remercie quand même parce que les aides de l'État sont de plus en plus difficiles à obtenir.
0: Oui, on est au courant sur Radio Coteau.
1: Donc si on a quelque chose, eh bien ça sera avec grand cœur quand même.
0: Ouais. En tout cas, on voit que les collectivités locales, départementales ou régionales sont là et sont aussi là pour défendre la liberté d'expression, je
1: tout
0: pense.
1: Tout à fait. Et la culture.
0: Et la culture, oui, en général.
1: Tout à fait. Raison. Très important.
0: J'ai regardé sur le programme et c'est quoi le concours Bulle ?
1: Alors, dessinateur de presse, dessinateur de bande dessinée ou même dans les dessins de presse, il y a souvent... une image vaut 1000 discours, mais souvent c'est agrémenté d'une bulle à minima qui rajoute une onomatopée ou quelques mots et qui éclaire et qui donne une indication de lecture de l'image. Bon, et donc ces bulles, on s'est dit, tiens, si on offrait un magnum de champagne, donc 1000 bulles, au gagnant du concours Bulle. Alors, de quoi s'agit-il ? On demande à un des dessinateurs, plutôt dessinateur de presse, hein, donc qui a l'habitude, de nous donner un de ses dessins avec une bulle ou deux bulles, et on efface le contenu des bulles ou de la bulle, s'il y en a deux, et on propose au public de venir et de nous faire des propositions, d'écrire ce qu'ils écriraient dans la bulle manquante. Voilà, et puis le dernier jour, vers 16h, avec le président du dessinateur président du salon et le président de l'association, on choisit celui qui nous plaît le plus, qui nous voilà, qui répond le plus à ce que doit être un dessin d'humour, donc à l'humour, à la perspicacité, à la cruauté, à la voilà. Et il y en a un qui est retenu. On appelle au téléphone la personne qui a gagné et elle peut venir avant 17h, la fermeture des salons, récupérer son magnum de champagne. Voilà, donc c'est 1000 bulles pour une bulle.
0: C'est pas mal l'idée.
1: Voilà.
0: C'est super. Le jury, qui c'est qui fait partie du jury ? C'est
1: les membres de l'association ? Le président de l'association. Il y a moi, en tant qu'ancien président et membre du bureau. Et puis le président d'honneur, donc le dessinateur. Et puis bon, s'il y a un ou deux autres bénévoles sur le salon qui veulent participer à la délibération, ils sont le bienvenu. Il ne faut pas être trop nombreux parce qu'on ne peut pas y passer énormément de temps non plus. Il y a pas mal de bulletins de participation. Donc voilà, il y a un petit échange de 15 à 20 minutes pour savoir lequel on va retenir.
0: Ce n'est voilà. Pas la première fois que vous l'organisez.
1: Non, chaque année.
0: Et vous avez été déjà surpris par les lauréats de la qualité peut-être de...
1: Oui, c'est arrivé. Alors moi, je suis là que depuis, ça sera ma cinquième, on est arrivé en 2021, donc ce sera ma cinquième édition. Et donc la quatrième fois que je vais participer au jury pour réaliser le choix du gagnant. Il y en a eu, oui, qui nous ont surpris. Il y en a eu qui nous ont surpris. Mais c'est un exercice difficile. C'est un exercice difficile. Il faut arriver à tout dire en peu de mots. Il faut arriver à susciter l'envie, le rire, ou choquer, ou interpeller. Il faut essayer de rester dans le thème. Le dessin ne colle pas forcément tout à fait au thème. Voilà, je ne vais pas décrire le dessin pour pas qu'il y en ait qui s'entraînent.
0: Hein. Ben oui, c'est interdit. Il ne faut pas tricher. Il ne faut pas utiliser l'intelligence artificielle.
1: Non plus. Voilà, et tout à fait. Et puis évidemment, les bénévoles de l'association n'ont pas le droit de jouer.
0: Kendra, tu t'es déjà essayé au dessin ou pas ? Dans ton petit parcours scolaire et d'école de journalisme ?
3: Alors, parcours scolaire, non, mais du coup, j'ai déjà fait de l'art étant plus petite.
0: Ah, d'accord.
3: Et de la caricature, j'ai jamais essayé, ou je crois deux, trois fois, mais en exercice. Je trouve que la caricature, c'est très intéressant et je trouve ça très drôle et c'est une manière. De transférer des messages un peu impactants. Donc c'est pour ça que j'aime bien la caricature. Ouais.
0: Alors justement, j'ai une question pour Christophe et Jean-Marie. Est-ce que dans votre vie, il y a une caricature qui vous a marqué plus qu'une autre ? Je crois que vous l'avez déjà posé, Christophe, la question. Là. Il me semble, non ?
1: Peut-être l'année dernière.
0: Je ne sais plus.
1: Surtout
0: je sais plus.
1: L'année dernière avec le sujet...
0: Ah oui, avec le sujet de Charlie Hebdo.
1: C'était la caricature du prophète, évidemment, qui a fait couler... plus que de l'encre, malheureusement.
0: Malheureusement, oui. Et vous, Jean-Marie, il y en a une qui vous a marqué ?
2: Tu veux dire...
0: Un dessin de presse, une caricature
2: Bah oui, moi je vais reprendre caricature de Charlie Hebdo. Celle qui a défrayé la chronique. Voilà, ce genre de caricature, ça me plaît bien.
0: Et vous avez un caricaturiste préféré, favori, qui vous a suivi tout au long de votre vie ? Ou c'est compliqué de faire un choix.
1: Alors c'est compliqué pour moi de faire le choix.
2: Je dirais Cabu.
0: Ouais.
1: Cabu,
0: ouais.
1: Ouais.
2: Voilà.
1: Ouais.
2: Pour faire un petit hommage.
1: Oui, bien sûr.
2: Vous connaissez Martiac, hein, qui est venu au salon.
1: Oui.
2: Et voilà, donc c'est un petit hommage à Cabu qui nous manque.
0: Et tout à l'heure, on a énuméré tous les participants. Oui. Et je trouve que c'est incroyable que vous arrivez à vous renouveler. Alors ça veut dire que le monde du dessin de presse, de la caricature est large. Hein. Mais c'est vrai, il y a toujours des choses différentes. Hein. Ça, oui. C'est une force que vous avez de pouvoir proposer des choses totalement différentes d'année en année.
1: Alors, oui, alors est-ce que c'est une force? On est bien aidé quand même par les dessinateurs, celui qui accepte de devenir le président d'honneur de l'édition suivante, parce que c'est vrai que, bon, ils sont du métier, donc ils connaissent leurs collègues, et ils ont à cœur de faire découvrir souvent des jeunes ou bon, Romain, c'était là, il y a 4 ans, c'était la première fois qu'il venait sur le salon à Marciac, et je crois que c'était son premier ou un de ses tout premiers salons comme dessinateur. Il débutait dans la caricature et il a été mais vraiment comment dire capté par ses pairs, et ils le portent au nu maintenant.
0: Ouais.
1: et il devient un des grands de cet art, et donc voilà, c'est grâce à eux, c'est grâce aux dessinateurs qui viennent prendre la présidence et qui nous font découvrir des noms qu'on ne connaît pas du tout. Voilà, et qui nous permettent qui nous ouvrent à la diversité, quoi.
0: Ouais.
1: Et ça, c'est formidable.
0: En tout cas, vous êtes maintenant quand même repéré, bien référencé. Vous devez être quand même sollicité par des dessinateurs et des caricaturistes, je pense.
1: Ouais. Alors, oui, grâce surtout aux réseaux sociaux.
0: Ouais.
1: Parce que pour communiquer maintenant, on continue l'affichage, etc. Mais on essaie de passer le plus possible par les réseaux sociaux, qui est le vecteur maintenant phare.
0: Mais vous êtes fidèle à Radio Coteau, ça c'est important.
1: Ah oui, on continue la presse écrite, la presse radiophonique. Bien sûr, on continue par ces vecteurs-là de communication, parce que ne serait-ce que, parce que certains ne vont pas sur les réseaux sociaux. Il y a encore une frange de la population qui n'y vont pas, ou qui y vont, mais mal à propos, j'ai envie de dire,
0: oui.
1: Qui donc passent à côté de beaucoup d'informations. Mais nous, ça nous a permis de faire connaître le salon à des dessinateurs qui, surtout internationaux, qui ne connaissent pas forcément ce salon-là et qui ont cliqué pour être amis sur notre page. Et donc maintenant, on a 2000 followers, et parmi les 2000 followers, c'est pas tellement des Martiaquais, c'est beaucoup des gens du métier, des dessinateurs et d'un peu partout dans le monde, y compris, une petite parenthèse là, y compris dans les pays persans. Où ça devient un acte militant.
0: Oui.
1: Surtout en ce moment, depuis quelques temps.
0: Depuis quelques temps quand même.
1: Voilà, que de dessiner. Et voilà. Donc, on a eu effectivement des demandes d'invitation de dessinateurs qui nous demandaient, mais comment faire pour venir à votre salon? Donc voilà, bon, c'est quelque part une petite fierté, mais on en parle toujours avec le dessinateur qui devient le président de l'édition à venir, quoi. C'est d'un commun accord, voilà.
0: Alors, le public, je le sais, est très bien accueilli au salon. Donc, je suppose qu'on peut se désaltérer. On peut éventuellement manger. Il y a beaucoup d'endroits, non, pour se restaurer sur place aussi.
1: Oui, sur Martiac.
0: Oui, sur Martiac.
1: Le salon.
0: Non, sur Martiac.
1: Sur le salon, on n'a pas souhaité tenir une buvette parce que, justement, sur la place qui est à quelques mètres des salles des granges, il y a des bars, il y a des restaurateurs et puis il y aura d'autres manifestations dans le village au même moment. Donc, ils pourront passer par le salon et passer un bon moment et puis profiter du village pour se restaurer. Déguster la cuisine gersoise et les produits locaux. L'office du tourisme sera ouvert. Ça sera pour eux une journée le samedi ciblé sur justement la culture. Donc, si vous venez ce week-end-là, vous verrez le salon de la presse et de la caricature, mais vous pourrez également bénéficier d'autres manifestations autour et vous passerez une bonne journée.
0: Ça, c'est clair, hein?
1: Oui. Oui,
0: il fera beau en plus.
1: Sûrement. Oui. Sûrement. On n'a jamais eu la pluie. Menteur.
0: Oui, je ne dis rien. Il ne pleut jamais à Marciac. Non, très, très, très rarement. Très rarement.
1: Pas sous
0: une parapluie. Hein?
2: Et il pleuvra pas dimanche non plus.
0: Il pleuvra pas dimanche ?
1: Non, il pleuvra pas dimanche.
0: Alors, est-ce que vous souhaitez préciser, rajouter quelque chose sur ce 22e salon de la caricature et du dessin de presse ?
1: Oh non, juste insister sur le fait qu'on a 4 dessinatrices, que c'est quand même quelque chose de suffisamment rare dans les festivals de dessin. Et donc venez découvrir peut-être une sensibilité différente. Vous verrez que les dessins, si vous venez, vous verrez que les dessins des dessinatrices ont quelque chose de particulier. Voilà, même si elle n'est pas assise devant vous et en dessous des dessins, vous pourrez reconnaître leurs pattes. Il y a une particularité, je trouve.
0: On peut retrouver de toute façon toutes les infos sur Internet, sur les réseaux sociaux.
1: Toujours pareil, Clap Marciac sur Internet, vous tomberez sur notre site Internet et on a une page dédiée au salon où il y a un texte qui vous expliquera les activités proposées, où ça se passe, etc.
2: On peut aussi rajouter, on pourrait remercier aussi tous les commerçants de Marciac. Mmh. Qui reste ouvert pour l'occasion et qui aussi à l'occasion nous font des petits dons pour
1: tout à voilà. Fait.
0: Donc, oui. Voilà. Ils suivent le thème du salon en avant la musique ou pas?
1: On espère. Ça serait bien.
0: Ouais.
1: Ça mettrait un peu d'ambiance dans le village.
0: Ben, à Marseille, ils ont l'habitude de la musique dans les rues et partout.
1: Oui.
0: Alors, je vais vous garder, Christophe et Jean-Marie. On va écouter un petit jingle parce que j'ai une question à vous poser parce que je crois qu'il y a un autre événement qui se déroule à Marseille. Restez avec moi.

0: Et maintenant, un témoignage émouvant.
1: J'ai voyagé du nord au sud, d'est en ouest, traversé tous les continents, pratiqué tous les sports possibles et imaginables, exercé des métiers aujourd'hui disparus. 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